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2: Ce qu'il fait bon, flé. C'est quoi?
3: Qu'est-ce qu'il fait bon, fléchir?
2: Fléchir.
3: À part les jambes.
4: Devant une personne aimée. Ça arrive souvent avec.
2: Ça ne m'évoque strictement rien. Ça devrait m'évoquer quelque chose. Ce qu'il fait bon, fléchir.
3: L'arrêt. Pour mieux réfléchir. C'est ça?
2: Oui, vous parlez d'inflexion. Vous parlez de changement. Or, la question, c'est qu'est-ce qu'il faudrait changer?
4: Les êtres, ça, les femmes ou autres, on part dans quelque chose de tendu, et puis tout d'un coup, on se dit, mais en fait, ça tient à si peu de choses. Et à ce moment-là, on fléchit, on dit oui, pourquoi pas, tu as certainement raison, puis tout va bien. Ah, puis là, c'est agréable.
3: On est fait par essence, on est des hommes. Bien sûr, bien sûr. Le charme d'une femme. Non, alors là, fléchir, je sais pas. Qu'est-ce qu'il faut mieux fléchir? Fléchir, faire fléchir quelqu'un
4: Voilà. Non, ça c'est un sens amoureux, moi, je dirais simplement ça. À fléchir. Mais bon, au niveau des idées, moi, je fléchis, effectivement. Alors oui, j'ai une très, très une réponse très ferme. C'est-à-dire, quand quelqu'un est buté, borné, me le dit, par exemple, quelqu'un qui va prôner l'exclusion, des choses très, très radicales, je dis, bon, allez, d'accord, très, très bien, je l'ai entendu, je comprends très bien ton développement, voilà, on peut rester là. Donc on peut dire que c'est une manière de fléchir, qui satisfait l'autre et qui, moi, me dégage et me rend très heureux.
2: Bah, écoutez, je pense que il faudrait peut-être modifier la répartition des revenus, hein, c'est-à-dire ce qu'il faudrait changer, je crois, dans ce pays, c'est les inégalités fondamentales.
4: Oui, toujours. Ah oui, oui, c'est toujours fin. Le fléchissement est toujours fin.
2: Mais tout dépend de ce que vous voulez que je développe là-dessus. Hein.

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2: 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Curieuse expression.
3: Qu'on l'est moi.
4: Souvent, l'air va avec la réalité. Quoi. L'air est un reflet de l'aspect est un reflet de la réalité.
3: Ah oh ben ouais. Non, moi je trouve que l'habit fait pas le moine quand même. Non,
5: oui,
3: moi je trouve que
5: c'est vrai ça.
3: Ça c'est très très vrai. Hein. Ouais. On peut très bien avoir l'air con et on n'est pas con. Hein. Ça c'est vrai qu'on a tendance à dire oh, ben, il est vraiment con. Hein.
4: Il y a peut-être quand même une petite étincelle au fond des yeux qui fait qu'après tout il n'est pas. Quand il n'y a pas le moindre aspect de vie intérieure, de vie
5: vous,
4: intellectuelle.
5: Vous croyez que vraiment on l'est là.
4: Je pense que oui.
3: Puis de toute façon, en toute personne, il y a quelque chose à découvrir.
4: Et puis en fait, qu'est-ce que c'est d'être sot? Parce qu'on est sot dans certains domaines et puis on ne l'est pas dans d'autres.
3: Mais voilà, chacun son domaine. Hein, hein, ouais, ouais, ouais. Il y en a qui peuvent être très bons en cuisine et puis très bien, très bons au point de vue de tous les artistes et les expositions. Je pense que c'est pas pour ça que
4: mais
3: les uns sont... Et c'est vrai que suivant... Quand on est dans une catégorie, on vous qualifie de con parce qu'on ne fait pas partie de cette autre catégorie.
4: Ça, d'accord. On est peut-être pas expert en art, mais on sait très bien faire la cuisine, ou alors on sait pas faire la cuisine, mais on sait coudre.
3: Il faut toute une vie pour découvrir les gens.
4: Il y a toujours...
3: Il y a toujours un appel, oui. Il faut avoir confiance. De toute façon, on trouve toujours.
4: C'est quelqu'un qui sait très bien mener son ménage, qui élève bien ses enfants.
5: Ben oui, d'accord, mais moi je suis célibataire. Hein.
4: Oui, d'accord, mais...
5: Ça n'a... Et j'ai travaillé tout le temps.
3: De... Vraiment, vous avez rencontré dans votre, ah
5: ben,
3: dans votre travail
5: bien, elle savait très bien se débrouiller pour avoir le maximum de choses qu'elle demandait, hein, la personne.
3: Ben, est-ce que vous ne croyez pas que c'est déjà un talent, ça talent.
5: Ben oui, mais ce n'est pas un talent très, très élevé. En sport,
4: ben,
5: ben
4: oui,
5: si, parce
4: donc,
5: que attendez, les tennismans, il y en a qui sont remarquables, hein, ça c'est sûr. Hein.

0: L'étudiant bordelais se nourrit-il correctement ?
1: Oui.
0: C'est-à-dire, c'est quoi se nourrir correctement ?
1: C'est un cas personnel. Il y a plein de choses pour que les étudiants se nourrissent bien. Notamment le panier de légumes à l'ERS, c'est Relais Santé, les étudiants Relais Santé.
0: Une question, une enquête. L'étudiant bordelais se nourrit-il correctement ?
2: Je ne crois pas, non.
0: C'est-à-dire, comment il mange ?
2: Comment lui a appris à manger ? C'est-à-dire que dans cette société de consommation, on nous apprend pas ce qui est le nécessaire dans l'être humain, c'est-à-dire la santé, être son propre médecin.
0: Et donc, il mange quoi, finalement ?
3: Des pâtes.
2: Les produits les moins chers, les produits... Les OGM, etc., les pâtes, tout ce qui est bon marché est finalement le plus simple, mais pas forcément le meilleur.
0: Et c'est dangereux pour sa santé ?
2: Extrêmement, oui.
0: C'est-à-dire, qu'est-ce qui va se passer pour les étudiants qui mangent mal ?
2: Des malformations, des noircissements. Bon, il va devenir laid, quoi. Voilà.
0: Et la bouffe au sirtaki, qu'en pensez-vous ?
4: Ben moi, je me suis remis au sirtaki pour que vous sachiez tout, il y a 2 semaines. Et le steak frites, ça passe, mais les entrées sont vraiment pas bonnes. C'est vraiment meilleur au Veracruz pour les entrées.
0: Donc vous conseillez aux étudiants le Veracruz ?
4: De prendre l'entrée au Veracruz, le plat principal au sirtaki et le dessert au forum.

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3: Je te dis pas que ton fils a pas gagné, je te souligne seulement que Martel a surpris au démarrage. Il y a une nuance.
4: Surpris, du malheur surpris, toi. Tiens, quand tu causes vélo, c'est comme si moi je causais élevage de poules, tu connais que dalle. Alors
3: bah, j'ai tout de même vu passer le Tour de France pas plus tard que cet été en haut de l'Isère, à part ça.
4: Oui, c'est bien ce que je dis, tu connais que dalle, tu confonds tout. Primo, monsieur, la cipale, c'est pour l'Isère. Secondo, voir passer une course, c'est peut-être un spectacle. Mais question bagage technique, zéro.
3: Quand même vu Charlie Gaulle.
4: Charlie Gaulle, bon, c'est un bon coureur, d'accord, mon vrai. Puis dis donc, hey, si tu veux parler de la route, alors je peux te prendre là-dessus, parce que j'en connais un petit bout. Et puis je peux te dire qu'il y en a eu d'autres, des coursiers avant monsieur Charlie Gaulle, et puis des drôles de coursiers.
3: Pas des fantaisistes.
4: Ah oui, je veux. T'as jamais entendu parler de monsieur Christophe, le vieux Gaulois, de monsieur Alavoine, de monsieur Tisse, Sieur, Lambeau, de monsieur Motia, et je ne parle pas d'Henri.
5: Henri qui?
6: Oh, Ernest, Henri qui, tu demandes de l'avenue. Mais Henri Pélissier, monsieur. Puis à cette époque-là, il n'y avait pas que des railleurs. On retournait sa roue pour le grimper, votre isoire. Seulement ça, c'est d'histoire. Ça s'apprend pas en vacances au bord des routes.
3: N'empêche que ton fils, je voudrais bien le voir dans l'isoire, moi, tiens.
6: Oh, tu as le con, se mettre à prendre un peu, tiens, il m'essouffle. Oh.
3: Écoute, mon vieux, on causerait politique que tu te paumes dans les étiquettes, on l'admettrait. Mais le sport, c'est un truc propre. C'est pourquoi quand tu compares les sprinters et les grimpeurs, les pisteurs et les routiers, ben, tu mélanges un peu les pédales.
6: Tiens, c'est comme si t'additionnais les oiseaux avec les lévriers. Faut pas avoir été beaucoup à l'école, non? Vas-y, l'angine large, donne-nous dans le derrière.
3: Non, c'est ma tournée. D'accord. J'en veux pas, moi. Ce qu'on t'a dit, c'est pour toi. C'est pour qu'à l'avenir, si t'as causé de bicyclette, ben, tu débloques moins. N'empêche que je comprends toujours pas ce démarrage soi-disant voulu.
6: Oh merde, donnez-moi un vélo que j'explique, quoi. Garde-moi le tien. Oh là là, je te parlerai même pas du braquet qu'on pousse, parce que là encore, t'y connais que dalle. Bon. T'es au balustrade dans le dernier virage. Hein? Et c'est toi qui mènes la bricole. Alors évidemment, tu surveilles le mecton qui est derrière. Comme ça. Sous les bradillons sans avoir l'air de rien. Bon. Et puis t'accélères un peu. Alors l'autre marlou derrière, faut qu'il se décide. Ou bien il reste dans ta roue, ou bien il plonge. Parce que s'il attend la sortie du virage, c'est toi qui démarres sous le pif, hein? Alors t'accélères un peu. Encore un petit peu.

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10: Un taureau, parce qu'il y avait beaucoup de vent et après elle s'est tombée.
11: Peut-être qu'il est essoufflé.
12: Moi je disais qu'il souffle, un animal qui souffle. Qui souffle.
10: Peut-être qu'il a froid, alors il souffle dans ses mains. Ça va chauffer. Un taureau qui se prépare à courir parce qu'il y a en fait... Quelqu'un qui l'a un peu énervé.
13: Un animal qui crie.
14: Il baille. Il peut faire comme ça. Parce qu'il peut-être qu'il a sommeil.
15: Un être humain qui crie.
16: Peut-être parce qu'il est en train de ramasser les bouts de bois pour remettre la cabane correctement.
17: Peut-être qu'il a plus de souffle.
18: Peut-être qu'il est en train de se réchauffer les mains.
10: Peut-être qu'il a froid, alors il souffle dans ses mains pour se réchauffer.
19: Ah, peut-être que dans la rue, il est parti peut-être faire des courses. Et que comme il neigeait, il n'avait pas de paire de gants. Il essayait de faire ça pour se réchauffer.
17: Peut-être qu'il vient de finir une course, et une course rapide. Et donc...
10: Peut-être qu'il a couru.
8: Peut-être qu'il est épuisé parce que, par exemple, il peut faire un métier, ramasser du bois, couper du bois, courir.
16: Parce que comme ses bouts de bois ils sont tombés, bah, il est en train de les ramasser et après, pour les mettre à la poubelle.
19: Il est fatigué parce qu'il a beaucoup travaillé et quand il a travaillé beaucoup, bah, ça le rend un peu fatigué.
8: Quand il écrit un poème et que quand c'est un long poème, bah, il a mal à la main. Il essaie de... il respire comme un coup et après il reprend.

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3: Bien le bonsoir, chers Poducs, faucheresques et férus de Pot-au-feu. Aujourd'hui, le petit village de Pau-Douce a accueilli à bras ouverts le jeune Motéo. Après 20 heures de descente de montagne, il intègre enfin un petit village peaufiné. Il découvre ainsi un village charmant aux habitants charmeurs. C'est d'ailleurs ici même, à Pau-Douce, que ce matin a été découvert un nouveau produit. Voici une information essentielle. À base d'huile essentielle, un produit a été inventé pour rendre votre peau scintillante as fuck. C'est le nom du produit. Après de nombreuses années de recherche, l'entreprise pharmaceutique reconnue, Youhoupia la peau coulée à moi, a mis en place le masque de beauté intense et sans fièvre. Youhoupia la peau coulée à moi vous permet enfin de ne pas vous aimer mais de vous faire aimer par les autres. Pour avoir une police, n'appelez plus le 17, sauf si vous poignardez un humain dans le dos. Dans ce cas, vous aurez la police sur le dos pour avoir cabossé une peau toute lisse. En parlant de poignardage et sans transition si ce n'est celle-là, 800 hommes poignardés dans le film Massacrons les sacrés cons qui vendent du savon. Il sortira en salle un peu plus tard. C'était Info Perdu, je vous souhaite à demain.

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0: Et bonjour à toutes et à tous. Il est 13h passé déjà et vous écoutez Café Campus, votre magazine d'actualité sociétale et étudiant quotidien. Comme tous les midis, on se retrouve ensemble pour faire le tour des sujets, des actualités. Et aujourd'hui, à l'ordre du jour de ce Café Campus, on va parler d'un projet de recherche action qui a pour titre Inside. Pour ce faire, nous accueillons en studio en direct Marie-Christine Lipani, professeure des universités, notamment qui a enseigne à l'IJBA, c'est donc l'école de journalisme public de Bordeaux. Elle est d'ores et déjà avec nous. Bonjour Marie-Christine, comment allez-vous ?
1: Bonjour, je vais très bien et merci beaucoup et Mélissa de m'accueillir dans cette émission. Je suis enchantée de pouvoir parler de ce projet à Radio Campus.
0: Alors Inside, on va en parler en long et en large pendant cet entretien. Donc c'est un projet qui traite de la psychiatrie et des médias et de la représentation de la psychiatrie avec un côté vraiment concret. On va détailler tout ça, mais en attendant, on démarre ce magazine par une petite musique et puis on revient toujours en direct juste après. Mais tout de suite, on écoute le titre Lille de Alban Claudin.

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4: Il est 13h10, on est toujours en direct avec Marie-Christine Lipani, notre invitée du jour. Aujourd'hui, on va parler du projet Inside. Justement, Marie-Christine Lipani, est-ce que vous pourriez nous expliquer tout d'abord dans les grandes lignes qu'est-ce que c'est Inside et comment est né ce projet ?
5: Alors, c'est un projet de recherche action, comme vous l'avez dit, qui a été lauréat d'un appel à projet Agence nationale de la recherche, dans le cadre d'un appel à projet Science avec et pour la société, hein, un appel SAPS. Et les SAPS, ça permet à la recherche de faire, de répondre à des vraies questions, des grandes questions sociétales à travers des dispositifs de recherche qui sont un peu plus originaux, qui sortent un peu du cadre académique. Donc, ce projet s'appelle Inside, quand les usagers deviennent rédacteurs. Et c'est un projet donc collectif qui a réuni différents partenaires. Et c'est déjà dans le dispositif, c'est assez intéressant et assez original. Donc, les universités Bordeaux-Montaigne, les universités de Bordeaux, les laboratoires MICA, donc Sciences de l'Information et de la Communication, et le laboratoire INSERM BPH, le centre hospitalier Charles Perrins, puisque toutes les actions se déroulent au sein du centre hospitalier Charles Perrins, l'association locale PSIOP, qui est une association donc, qui représente la société civile, qui réunit des personnes qui souffrent d'un trouble de la bipolarité, et donc l'ANR. Donc deux universités, deux laboratoires de recherche, une unité de soins psychiatriques au sein d'un hôpital, et puis une association locale et l'ANR. Donc ça veut dire un partenariat assez unique. L'idée du projet, c'est de lutter les éventuelles stigmatisations, les a priori qui peuvent encore persister aujourd'hui à l'intention des personnes qui vivent avec un trouble psychiatrique. Puisque les soins psychiatriques, la psychiatrie, ces maladies psychiatriques sont parfois mal connues du grand public, et parfois on a certains a priori, certains ressentis, notamment en associant peut-être ces troubles à une forme de vulnérabilité, de faiblesse, voire de dangerosité. Donc le projet vise à lutter contre ces représentations, et en particulier les représentations qui persistent encore un tout petit peu dans les grands médias d'information. Dans les médias d'information, parce que de nombreuses études ont montré par le passé que quand certains médias d'information évoquaient les troubles psychiatriques, c'était souvent pour diffuser des réalités qui étaient un peu négatives, hein. Elles sont dangereuses, des choses comme ça. Donc nous, on a voulu créer un projet qui allait parler un peu aux médias, et l'idée de ce projet, c'était de devenir média, de faire un média, de se transformer média, et de créer une revue qui s'appelle Inside, un autre regard sur la santé mentale, une revue de 12 pages, grand public, gratuite, distribuée dans les principales librairies de l'agglomération bordelaise, et une revue qui aborde des sujets de société, et pas uniquement des sujets en lien avec la santé mentale. Mais cette revue, elle a une particularité, c'est qu'elle est entièrement rédigée par des personnes vivant avec des troubles psychiatriques. Donc pour cela, il fallait que nous puissions travailler avec un hôpital psychiatrique, donc l'hôpital Charles Perrins, et avec un service, donc nous travaillons avec le service Univa, la psychiatrie de l'adulte, que dirige le professeur Marie Tournier, hein, qui est psychiatre et qui est avec moi la co-coordinatrice de ce projet de recherche. Donc c'est pour ça que ça s'appelle à l'intérieur, Inside, parce que tout s'est passé à l'intérieur. L'idée, c'était vraiment d'installer une rédaction au sein du centre hospitalier, de faire travailler les patients qu'on a à l'hôpital. On appelle cela des usagers, mais en fait c'est des rédacteurs, et pour cela on va peut-être rentrer dans les détails, mais ils étaient accompagnés par des journalistes professionnels. Mais voilà le but de ce projet: lutter contre les stigmatisations à l'encontre des personnes vivant avec des troubles psychiatriques, en particulier les stigmatisations médiatique, et pour cela on devient média, on se fait média pour parler aux médias.
4: Ben oui, parce que justement, INSEAD est présenté comme une recherche-action participative. C'est vrai que bah, souvent, on va avoir tendance à reprocher à la recherche le côté très théorie, le manque aussi peut-être d'être tourné davantage vers le grand public. Là, il y a vraiment un côté concret, puisqu'il y a eu ces trois revues qui ont été produites, comme vous l'avez évoqué. Ben, concrètement, ça change quoi dans la manière de travailler, de faire un projet de recherche-action ?
5: Ça change tout. Ça change tout parce que d'abord, on travaille avec les personnes qui sont concernées. On travaille directement avec les personnes qui sont concernées. Ce n'est pas un projet de recherche sûr, hein, c'est un projet avec. C'est-à-dire que les personnes concernées, donc les personnes qui souffrent de troubles psychiatriques, sont partie intégrante du projet, comme les chercheurs, comme les autres personnes qui participaient au projet. Et elles sont actrices du projet pleine et entière, c'est-à-dire qu'elles ont un regard sur comment ça se passe, sur ce qu'elles ont envie de faire. Donc c'est vraiment les recherches action participative, c'est pas d'un côté des scientifiques, des chercheurs qui auraient un regard au-dessus, mais c'est vraiment un travail collectif. Et collectif au sens large, parce que dans ce projet, il y avait comme moi des chercheurs en sciences de l'information, comme Marie Tournier, des professionnels de la psychiatrie, des chercheurs en psychiatrie, mais aussi des soignants, des cadres de santé, les patients, on avait une doctorante, une psychologue, et puis les journalistes professionnels qui ont pris une part importante au projet. Donc différents profils, différentes personnes qui chacune a un univers culturel différent, une approche différente des problèmes, et on met tout ça en commun pour créer du savoir, créer de la connaissance. Ça change tout, et pour un chercheur, c'est vraiment extraordinaire que de travailler dans une recherche-action, parce qu'on est, dans l'action. De fait, on n'est pas seul avec son ordinateur à étudier des textes et à juste à s'appuyer sur des théories. On est dans l'action, dans le réel. Donc, une recherche-action, ça permet de documenter autrement le réel. On part du réel et en plus là, on part de l'intérieur pour aller vers l'extérieur.
4: Et est-ce que ce partenariat, il s'est fait tout naturellement ? Parce que j'imagine que c'est pas anodin de faire rentrer un dispositif avec des patients, de faire rentrer aussi peut-être le côté média, parce qu'on parlait des stigmatisations dans les grands médias mainstream. Est-ce qu'il y a eu des appréhensions par rapport au dispositif ? Est-ce que vous pouvez nous en dire un peu plus davantage ?
5: Oui, je pense que tout ne s'est pas fait forcément naturellement, parce que c'est un dispositif de recherche et déjà en soi un dispositif spécifique dont on ne connaît pas forcément bien les contours quand on est un peu extérieur au monde de la recherche. Et puis, dans ce projet, il y avait différents partenaires et différentes personnes, comme je l'ai dit, qui venaient d'univers différents et pour qui la recherche en tant que telle n'était pas forcément leur tasse de thé. Donc, il a fallu apprendre à se connaître, à poser les structures, les cadres, et puis partir sur l'idée que on pouvait chacun apporter quelque chose en fonction de son univers culturel, de la perception que l'on avait de cette réalité et de la manière dont on entrait dans le sujet. Tout ça s'est fait, il a fallu s'adapter. C'est vraiment une recherche-action participative, c'est vraiment basé énormément sur l'intuition, sur l'adaptation, mais tout ça aussi, et c'est ce qui s'est caractérisé dans ce projet, sur une réelle bienveillance, une attention à l'autre. Personne n'a cherché à imposer quoi que ce soit, la parole de tout le monde était entendu, et une réelle bienveillance, même si parfois les finalités étaient abordées différemment, parce que nous avions chacun notre univers culturel, notre manière d'entrer dans la problématique. Mais ce qui faisait que ça fonctionnait, c'est que nous partagions le même objectif, casser les stigmatisations, en oubliant que ce projet... On a fonctionné comme une rédaction, donc les ateliers journalistiques étaient des vraies conférences de rédaction, des vraies salles d'écriture, et il y avait des deadlines à respecter, il y avait des exigences liées à la réalisation de la maquette, des contraintes, hein, comme dans un média, avec toutes les contraintes en temps, en heure et à la réalisation à proprement parler. Mais donc on oubliait que l'on était dans un projet de recherche pour avoir l'impression que l'on était vraiment dans une salle de rédaction. Et c'est ça aussi qui donne la force d'un projet de recherche, c'est que c'est l'action qui prime, et on est arrivé à boucler trois numéros de cette revue.
4: Vous parliez de bienveillance, notamment dans l'accompagnement des tâches, des missions pour accompagner ces rédacteurs. Est-ce que vous pensez que peut-être les médias mainstream, quand ils parlent de psychiatrie, de santé mentale, il y a peut-être un manque de bienveillance dans le traitement des sujets ?
5: Je ne sais pas s'il y a un manque de bienveillance, je ne dirais pas ça comme ça. Je pense que les journalistes travaillent toujours dans l'urgence et font ce qu'ils peuvent avec tous les sujets, et on ne peut pas être spécialiste de tous les sujets. Je pense qu'il y a surtout, parfois, peut-être une méconnaissance de la réalité des troubles psychiatriques, parce que dans l'univers médiatique, en fait, on s'est mis à parler de troubles psychiatriques et de santé mentale, c'est pas la même chose, hein. On a tous une santé mentale, mais on n'a pas tous des troubles psychiatriques, mais on s'est mis à en parler vraiment très fortement dans les médias, depuis le Covid ou après la crise du Covid, on s'est aperçu qu'on avait tous une santé mentale et tous des difficultés à vivre cette situation qui était une crise terrible, et puis après, la santé mentale est devenue grande cause nationale. Donc là, les médias se sont mis à parler un peu plus de ça. Je crois que les médias, par manque de connaissances, de proximité avec de tels sujets, peuvent parfois avoir une approche et produire des contenus qui n'étaient pas forcément, qui reflétaient pas forcément la réalité. On part de loin, hein, parce que dans notre imaginaire, dans notre inconscient collectif, la psychiatrie, les troubles psychiatriques ont souvent été maltraités dans les passés, et ça fait partie des les patients, les personnes qui vivent des troubles, de ces personnes qu'on a longtemps stigmatisées avec des mots aujourd'hui qui ont disparu, hein. On parle plus de folie, on parle plus des asiles, on parle plus des aliénés, mais ça veut pas dire que les troubles n'ont pas disparu pour autant. Mais il y a tout un imaginaire qui fait parfois même un imaginaire reproduit par les médias de divertissement qui vont nous faire croire que chaque fois que quelqu'un commet quelque chose de condamnable par la société, c'est parce qu'il a un trouble psychiatrique. C'est des choses un petit peu simplistes comme ça. Donc il y a au sein de la société d'une manière générale une méconnaissance de la réalité de ce que vivent au quotidien les personnes qui vivent avec des troubles psychiatriques.
4: Alors, je ne sais pas si on peut le dire comme ça, mais le point fort du projet, c'est vraiment que des patients atteints d'un trouble psychiatrique sont devenus acteurs, rédacteurs. Donc, on rédigeait des articles, sont allés à la rencontre de personnes, ont réalisé des interviews, etc. Est-ce qu'on peut dire que Inside cherche à produire un contre-récit, ou du moins peut-être un autre récit sur la santé mentale ?
5: Je pense qu'en tout cas, Inside cherche à produire un récit. Un récit d'une expérience collective, parce que en fait dans ce projet, je pense que ma collègue Marie Tournier, psychiatre, le dirait mieux que moi, mais l'objectif de ce projet, certes, c'était à travers une revue journalistique de porter un autre, de documenter autrement la réalité et de parler autrement à la presse, mais l'autre finalité de ce projet, c'était que cette action, elle puisse aussi servir au rétablissement des usagers et des patients. C'est faire en sorte que les patients se saisissent de cette activité pour se sentir mieux. Et donc, en ce sens, on travaille avec une psychologue qui, pour cette partie un peu clinique, s'intéresse au suivi et regarde qu'elle, à travers des entretiens scientifiques, et qui sont des entretiens cliniques, hein, regarde comment cette action médiatique, quel impact cela a pu avoir sur le rétablissement des patients. Donc c'est aussi la deuxième finalité du projet. Mais ce qui était visible, c'est que même pour quelqu'un comme moi qui, en sciences de l'information, de la communication, je n'ai pas du tout une approche ni médicale, ni clinique, ni psychologique, j'ai vu le projet se faire avec les acteurs donc, et les actrices, et j'ai vu le plaisir, le réel plaisir que prenaient les usagers à s'emparer du projet, à vraiment se l'approprier et à prendre plaisir à le faire, à en parler et à communiquer. C'est-à-dire qu'en fait, c'est les usagers, les rédacteurs sont devenus les véritables ambassadeurs de la revue. Donc, ils se sont appropriés le projet et en ce sens, ils ont construit un récit. Alors, je ne sais pas, c'est une petite expérience à une échelle humaine, une dizaine de patients à peu près concernés, presque à peu près toujours les mêmes sur les trois numéros. Un projet qui a duré plus de 2 ans. Hein. C'était 24 mois plus 3 mois supplémentaires. Là, officiellement, il se termine fin mai. Donc, plus de 2 ans à travailler ensemble. Une équipe de 5 journalistes professionnels qui encadrait, plus tous les soignants, les cadres de santé qui participaient aussi aux ateliers. Donc, tout le monde a appris à ce travail, ça a produit un récit. Je ne peux pas dire que ça donne une autre image universelle de la santé mentale, et, voilà. Mais ça montre un exemple de ce que l'on peut faire, de quelque chose de très concret. Et le vrai plaisir, c'était de voir comment les rédacteurs sont rentrés dans le projet et en ont fait leur projet.
4: Alors, on l'a dit, donc c'est une revue. Il y a 3 numéros des revues qui sont disponibles gratuitement. Ça aussi, ça fait partie de la démarche. Bah, justement, pourquoi avoir choisi le format papier à l'heure où beaucoup de projets passent par le numérique, l'audiovisuel, l'image, le son? Pourquoi le format papier? Est-ce que c'était évident pour vous?
5: Pour moi, c'était évident parce que j'ai un attachement particulier au papier. D'abord parce que j'ai été journaliste pendant plus de 20 ans en presse écrite et que maintenant j'enseigne le journalisme. Je suis chercheur en journalisme et je travaille surtout sur mes recherches portent essentiellement sur la presse écrite. Et puis, il me semblait que c'était important de laisser cette trace-là. Et puis, quand on travaille avec des personnes qui ne sont pas familiarisées avec la presse, ça pouvait être un petit peu, peut-être techniquement un peu compliqué de rentrer tout de suite dans un format, peut-être en ligne, voilà. Parce que les personnes les usagers qui ont accepté parce que c'était sur la base du volontariat, de venir dans le projet, voilà, n'avaient pas de familiarité particulière avec le journalisme. Découvrait le journalisme dans sa faisabilité et parfois dans toutes les tonalités qui existent dans le journalisme, voilà. Donc on s'est dit que le papier était peut-être plus facile d'accès, à tort ou à raison, je ne sais pas. Et puis il y avait une symbolique forte de laisser quelque chose, de laisser je trouve que c'est important dans la ville aussi, d'avoir dans les librairies, de pouvoir déposer cette revue, parce que cette revue, c'est une voix, c'est une identité, hein, c'est une présence, et c'est une présence visible. Alors, je ne dis pas qu'un site internet n'aurait pas été aussi visible, mais c'est plus différent. Donc oui, je pense que moi, quand j'ai eu l'idée quand j'ai pensé projet, hein, et j'ai pensé projet parce qu'en tant que chercheuse, je m'intéressais beaucoup à la manière dont les médias parlaient de,

0: professionnelles qui étaient animatrices, qui leur expliquaient les principes du fonctionnement journalistique, quand on n'a pas l'habitude, comment on fait un titre, comment on écrit un papier, le principe dessin W, le message essentiel, comment on construit un papier, à quoi sert un titre, comment illustrer, enfin voilà, comment on choisit un angle, mais c'était pour apporter un soutien technique et toutes les parties lourdes du travail, c'est-à-dire la maquette, l'impression, tout ça a été bien sûr sous-traité à des professionnels, et nous avions une maquettiste formidable qui est Fred Augry, qui est aussi une artiste et qui nous a fait à chaque fois une belle revue. Mais les ateliers, donc on avait des ateliers journalistiques tous les 15 jours animés par ces journalistes professionnels. Alors c'était que des filles, mais c'est le hasard, c'est un journaliste extraordinaire qui n'avait pas forcément l'habitude de travailler avec ce type de public et qui se sont ont réussi à travailler avec ce public sans appréhension particulière, parce que ça s'est fait vraiment tout le temps avec respect, écoute, bienveillance. Rien n'était imposé. C'est-à-dire que le rôle des journalistes n'était pas de dire on va faire ceci, on va faire cela, on va le faire comme ça. Ce sont vraiment les rédacteurs qui ont proposé des sujets, fait des choix, on a respecté leurs choix, avec parfois des impondérables. Non, ça on peut pas le faire parce que c'est pas possible, parce que on n'a pas le budget pour aller faire tel reportage, parce qu'on n'a pas le temps, comme dans n'importe quelle rédaction. Mais il y a rien eu d'imposé, tout se faisait vraiment en concertation, et les journalistes étaient là juste pour rappeler comment cela se passait dans une rédaction traditionnelle, voilà. Mais parfois il a fallu négocier, discuter, expliquer pourquoi ça c'était pas possible, pourquoi ça c'était possible, ou peut-être transformer comme une vraie conférence de rédaction. Et c'est ça qui était intéressant, et j'ose pas dire le mot mais qui était magique, c'est que oui, ça fonctionnait comme une conférence de rédaction. En fait, les rédacteurs se sont appropriés et ont fait un journalisme, parce que ils ont parlé de sujets qui les intéressaient de leur point de vue. Et c'est ça qui était important. C'est que, parce que vraiment le principe de sujet, c'est de faire oublier le trouble et vraiment de ne plus voir que la personne. Et c'est ce qui était vraiment très fort dans le projet Inside.
1: Mais justement, c'était ma question. Est-ce que participer à la construction d'un récit, à la construction d'un média, ça peut permettre à une personne de sortir, même temporairement, de son identité de patient et à travers le regard des autres aussi, peut-être ?
0: Moi, je le crois. Alors, je pense que les usagers impliqués le diraient mieux que moi. Je le crois. À travers cette activité, ils ont sans doute eu la perception, pris conscience qu'ils n'étaient pas que des malades, que des personnes avec une étiquette, avec des personnes vivant avec tel ou tel trouble, mais qu'ils étaient capables de faire quelque chose, de découvrir un autre secteur, d'y aller. Ils sont allés sur le terrain pour le dernier numéro, ils sont partis en reportage, et puis au fil des numéros, chaque fois qu'on a organisé des rencontres pour présenter les numéros, ils se sont fait, comme je le disais, les ambassadeurs. Ils ont répondu aux questions des personnes qui les interrogeaient sur Inside, éventuellement aux questions des journalistes. Nous avons, après le premier numéro était reçu par le Club de la Presse de Bordeaux, et les usagers sont venus expliquer comment ils travaillaient. Lors de la dernière rencontre, le 4 mai dernier, la table ronde qui a réuni et les journalistes et les usagers, on a pu voir les usagers s'exprimer sur comment ils avaient travaillé. Donc oui, je crois que à travers cette expérience, ils sont sortis de cette étiquette de personnes fragiles ou vulnérables, ou en tout cas de personnes vivant avec un trouble, pour être dans cette posture de journalistes qui pratiquent un journalisme. Moi, j'ai parlé de journalisme de combat, parce que c'est vraiment un journalisme pour lutter contre les idées reçues. Vous voyez, nous, que la société disqualifie, que la société nous pense que comme vulnérables et fragiles, on peut faire ça, on est capable de faire ça. Donc pour moi, c'est une forme de combat.
1: Vous parliez au début que Insight venait bousculer, casser

0: renverser les codes. Est-ce que ça a été le cas peut-être aussi en interne au niveau de l'hôpital? Parce que c'est vrai qu'il y a quand même une hiérarchie assez verticale entre bah, le patient et le soignant, le sachant, entre guillemets. Est-ce que vous avez observé des choses aussi peut-être qui ont été bousculées par rapport à d'habitude?
1: Très certainement, mais moi je ne pourrais pas en parler. Je pense que là il faudrait, enfin c'est plus une question pour les acteurs, les actrices du service, hein, de l'hôpital. Je pense que pour effectivement quand on participait aux ateliers journalistiques pour les soignants qui nous encadraient, c'était aussi intéressant de voir une expérience journalistique, parce que tout comme des chercheurs comme moi, on ne sait pas trop comment fonctionne l'hôpital. Pour des si on inverse le processus, à l'inverse, voir comment fonctionne une rédaction, comment on participe à monter un contenu journalistique, tout ça c'est intéressant. Chaque fois, par exemple, dans chaque revue, on avait un grand invité. Tous les grands invités, on a fait des directs pour interviewer les grands invités. Donc c'était aussi intéressant de voir pour ces personnes qui ne sont pas dans le monde des médias, comment fonctionnait un média.
0: Alors, on parlait de la question des soignants. Justement, il y a Thomas Lecomberry qui vient d'arriver en studio. Bonjour Thomas, on te laisse t'installer. Bonjour. Bonjour, comment ça va ?
2: Eh bien, très bien, merci beaucoup. J'arrive en effet juste à temps.
0: Alors, donc vous, Thomas, vous êtes cadre de santé, c'est ça, et vous avez participé au projet Inside. On en a déjà pas mal discuté avec Marie-Christine Lipani. Mais est-ce que peut-être vous pourriez présenter votre fonction et votre lien avec le projet Inside ?
2: Bien sûr. Alors moi, en effet, comme vous l'avez dit, je suis cadre de santé. Donc moi, mon travail est d'encadrer les équipes et, de façon assez triviale, d'assurer l'intérêt des usagers d'un service de soins. Moi, j'ai été, en effet, j'ai eu la proposition par le professeur Tournier et le professeur Lipani et Madame Boutineau, qui est ma cadre supérieure, de pouvoir déployer à l'échelle de notre filière de réhabilitation le projet Inside. Alors, pardon, j'ai couru, donc je reprends ma respiration.
0: Bah oui, on a tout le temps, prenez le temps.
2: Donc en effet, dans un premier temps, moi ce qui m'a été demandé, c'est d'assurer toute la partie un peu logistique, prévisionnelle, etc. du développement d'un projet. C'est-à-dire que le projet a été pensé par les professeurs Lipani et Tournier, et ensuite il s'agit de le déployer. Donc ça a été vraiment l'étape 1, embarquer les équipes, embarquer les usagers dans ce bateau, en leur disant, bah, écoutez, on a une aventure, moi on m'a proposé une aventure, on va essayer de manœuvrer un petit peu la barque, on sait où on va aller, mais on ne sait pas comment ça va se passer. Et on m'a fait confiance, on a avancé, et petit à petit, l'ampleur du projet et les succès du projet, parce que c'est quand même, Marie-Christine, je te regarde, c'est un projet qui a été quand même couronné de succès, a fait que mon travail a un peu évolué, et j'ai eu une relation de travail en fait, avec les usagers que j'encadrais, qui sont devenus des membres à part entière de l'équipe de rédaction. Et donc, de cadre de santé en charge du déploiement d'un projet, petit à petit, je suis devenu le coordonnateur à l'échelle d'une unité, à l'échelle du projet, de tout ce collectif de journalistes. Quoi. Donc, je termine juste. Donc, au final, les usagers ont développé leur propre expertise de la rédaction.
0: Et est-ce que c'est courant, ce genre de projet à l'hôpital, ou bien c'est une proposition assez surprenante, assez originale? Comment ça se passe à ce niveau-là?
2: Alors courant, je pense qu'on peut répondre en un seul mot, non. Pas du tout. J'ai déjà eu l'occasion de dire sur ce projet qu'on rencontre, je pense, pas ça deux fois dans sa carrière de soignant. Pouvoir tisser un lien avec les usagers tel qu'on le construit dans ce genre de travail, et toucher à quelque chose de très très intime, à savoir... la verbalisation de leurs interactions avec la société en lien avec leurs troubles psychiatriques. C'est-à-dire que là, on accompagne des gens, on travaille avec des gens qui vont s'exprimer sur la façon dont ils sont perçus dans la société. Et ça vient directement toucher les valeurs, je pense, de tous les soignants. Et honnêtement, moi, je pense pas qu'il y ait beaucoup de soignants qui peuvent se targuer d'avoir connu ce genre d'expérience.
0: Alors, il y a le côté soignant dont on vient de parler, mais peut-être une question pour Marie-Christine Lipani. Que peut apprendre le monde journalistique d'un projet comme Inside ?
1: Ben, plein de choses, plein de choses. D'abord, le projet Inside, il permet de documenter autrement la réalité des troubles psychiatriques. Parce que là, ce sont des personnes qui vivent avec des troubles qui s'expriment et qui agissent et qui cassent un peu les a priori que l'on peut avoir quand on est dans un univers où on ne connaît pas la réalité de ces troubles. Parce que, comme je le disais tout à l'heure, il reste encore autour de la psychiatrie, des troubles psychiatriques, certains a priori. On ne vient pas naturellement à l'intérieur d'une unité de soins psychiatriques. C'est pour cela d'ailleurs, moi j'y tiens beaucoup, hein, à l'intérieur, Inside, c'était vraiment le cœur du projet, c'était que tout se passe à l'intérieur de l'unité de soins psychiatriques. J'aurais pu imaginer ce projet au sein de mon laboratoire, de l'école de journalisme, faire venir des patients, mais je trouvais que c'était important de démythifier aussi l'hôpital psychiatrique, l'unité de soins psychiatriques, et que on puisse venir voir ce qui se passait. Donc ça apporte beaucoup de choses ça donne une documentation réelle sur la réalité, et on espère, je ne sais pas si ça se fera, mais que les journalistes locaux et régionaux qui ont suivi un peu le projet auront envie, s'ils abordent de tels sujets, s'ils ont des sujets plus en lien avec la réalité des troubles psychiatriques, peut-être d'aller plus à l'intérieur des unités de soins psychiatriques, d'aller voir ce qui se passe réellement, d'aller voir les soignants, les cadres, les patients, plutôt que de simplement de se limiter à une parole d'expert ou une parole plus scientifique, mais aussi d'aller voir à l'intérieur. Moi, j'y tiens vraiment, hein, cette conception. Hein. Je tenais beaucoup à inside, à l'intérieur. C'est plus chic en anglais qu'en français. Mais parce que c'était aussi casser les codes, casser les tabous, d'amener les gens à venir au sein d'une unité de soins. Donc ça, pour moi, ça peut apporter beaucoup. Après, je ne prétends pas... Il y a des réussites réelles du projet, la revue qui existe, la façon dont les patients sont saisis, ce que dit Thomas, qui est une expérience extraordinaire pour des soignants, mais c'est aussi une expérience extraordinaire pour un chercheur, hein, comme moi, surtout quand on est habitué à des recherches très académiques où on est tout seul. Mais on ne sait pas ce que les médias peut en faire de cette expérience, mais on peut en faire quelque chose. Et si demain il y avait dans des médias à Bordeaux qui diraient oh ben peut-être je vais aller voir ce qui se passe au sein de tel hôpital, voir comment, eh ben ça serait déjà un peu gagné.
0: Thomas.
2: Oui, alors en effet, pour rebondir sur ce que disait Marie-Christine, ce projet a permis à des usagers, des personnes qui sont premières concernées par un trouble psychiatrique, de dire à des experts, à des professeurs, à des médecins, à des psychiatres, etc. Vous parlez très bien au quotidien de votre trouble, de notre trouble, mais moi je vais vous dire comment on le vit et ce que c'est que mon trouble pour moi. Et ça revient à mettre un petit peu de narratif. Alors c'était un sujet qui avait été traité dans un précédent numéro, la médecine narrative, mais ça revient à mettre un peu de narratif dans le sens où la personne se réapproprie son trouble, son pouvoir d'agir. Et si ça, on a pu le faire à l'hôpital et parmi une cohorte médicale, parmi des experts du domaine scientifique, bah je pense qu'on peut aussi le faire à l'extérieur. Et là où on aura gagné, en effet, c'est quand on n'aura plus besoin de dire qu'une revue est produite par des personnes qui ont un trouble psychiatrique pour qu'elle soit lue et pour que ces personnes soient valorisées, et qu'on n'aura plus besoin de dire à des médias ou à diverses personnes qui ont de l'expression dans le débat public... Ouais, de leur dire, bah écoutez, si vous voulez parler de notre trouble, bah venez nous demander à nous, parce que nous avons un trouble et nous allons mieux vous en parler.
0: Mais vous, Thomas, qui êtes cadre de santé, est-ce que c'est facile d'ouvrir les portes de l'hôpital pour venir voir, peut-être parce qu'on peut reprocher peut-être une méconnaissance de certains journalistes, de traiter les sujets en surface, de peut-être pas s'intéresser assez, mais est-ce que l'hôpital aussi est prêt à ouvrir ses portes pour ce genre de projet pour Inside, mais peut-être davantage pour un dialogue plus quotidien sur les troubles, la santé mentale, les troubles psychiatriques avec les médias et les citoyens?
2: Oui, absolument. Alors l'hôpital est totalement prêt. L'hôpital étant une administration publique, alors en effet, il y a besoin d'un certain nombre de démarches avec les services de communication, les services de direction, etc. Il y a, je pense, beaucoup de sollicitations des hôpitaux pour s'exprimer, notamment beaucoup de sollicitations envers des médecins, à l'encontre de médecins pour s'exprimer sur des troubles, etc. Moi, j'ai jamais vu un média qui nous a sollicité pour dire « je souhaite échanger avec quelqu'un qui souffre d'un trouble ». Les personnes qui souffrent d'un trouble qui sont représentées dans les débats, principalement, alors les choses tendent à changer un petit peu, mais principalement, c'est des gens qu'on va voir dans des reportages sur les unités pour malades difficiles, c'est des gens qui vont faire récits de parcours... De parcours de vie très très difficiles, d'expériences traumatiques de la psychiatrie, etc. Mais moi, j'ai jamais rencontré le cas de personnes qui viennent nous voir et nous disent bah, « je souhaite parler véritablement de ce que vous vivez, vous, personne première concernée, professionnelle, avec beaucoup de tendresse et l'affection qu'ont les soignants pour les valeurs de leur métier ». Et les hôpitaux se tiennent totalement ouverts à ça.
0: Et est-ce que dans le projet Inside, vous avez rencontré des difficultés éthiques, pratiques ou institutionnelles lors de l'élaboration du projet ?
1: Alors des difficultés éthiques, moi je dirais, ça posait des questions éthiques bien sûr, mais comme nous avons travaillé en concertation, en respect mutuel, en bienveillance, je pense qu'on a surmonté un peu ça. Alors je sais pas si il y a eu peut-être des, enfin moi j'ai pas eu l'impression que qu'on ait eu des maladresses sur ces questions-là, parce que tout se faisait en concertation. Peut-être que tout était pas forcément appréhendé de la même manière selon les statuts des personnes, mais comme l'a dit Thomas, on n'est pas arrivé à l'hôpital avec des personnes extérieures sans avoir fait les démarches, les autorisations. Voilà, on a eu un journaliste qui est venu pour réaliser un podcast. Tout ça s'est fait dans les règles, avec les contraintes d'une administration, bien sûr. Donc on a essayé de faire ça pour qu'on surmonte tous ces problèmes. Et si on a pu les surmonter, c'est parce que justement on a travaillé en s'adaptant perpétuellement à tout le monde. Hein. Par exemple, je donnerai un exemple concret, le projet devait se terminer en février, mais il nous fallait plus de temps parce que quand on travaille avec un public qui est en situation quand même, qui ne consacre pas tout son temps au projet, et il fallait un peu plus de temps, donc on a demandé à l'ANR de pouvoir prendre 3 mois supplémentaires pour travailler dans des meilleures, dans des conditions bien meilleures. Donc on a essayé vraiment de s'adapter aux situations, hein, et en confrontant nos idées, parfois en faisant des choix, voilà. Et c'est toute la force d'une recherche-action aussi. C'est cette capacité, c'est-à-dire que pour le chercheur, on n'arrive pas avec ses hypothèses, ses présupposés, et puis il faut faire ci, il faut faire ci, il faut faire ça, voilà. Premièrement, je fais ci, premièrement, je fais ça, Non. On a construit ensemble ce récit collectif en s'adaptant aux contraintes de chacun et chacune, mais aussi aux perceptions de chacun et de chacune. Donc je crois que c'est ce qui a permis au projet, à son rythme, hein, à son rythme. Et là, on a bousculé un peu les codes du journalisme, parce que même si au départ, ce projet, il était un peu plus ambitieux, il prévoyait une revue tous les 3 mois, on s'est rendu compte que c'était pas forcément possible. Ben, on a tenu compte des acteurs et des actrices. On va travailler plus lentement pour faire quelque chose où chacun se sente à l'aise.
0: Thomas, des choses à rajouter peut-être ?
2: En tout cas des choses sur lesquelles rebondir. En effet, je suis d'accord avec Marie-Christine dans le sens où un tel projet demande de l'adaptabilité et de la souplesse. On peut pas arriver avec une grille type de méthode de recherche. Là, on parle quand même d'un travail qui est mené au sein d'un hôpital, donc c'est-à-dire que en fait chaque conférence de rédaction se passe dans un service de soins où il y a l'activité de soins. Donc c'est-à-dire que tout ce qui se passe autour vient impacter la conférence de rédaction. Ça peut être une urgence vitale, ça peut être n'importe quoi. Hein. On est vraiment dans le quotidien du soin. Au-delà de ça, il y a aussi le fait de travailler avec des personnes qui souffrent d'un trouble psychiatrique et qui, parfois, peuvent avoir rencontrer certaines contraintes qui peuvent les empêcher dans la société. Alors si, nous, justement, on vient pointer du doigt le fait que leur trouble psychiatrique les empêche dans la société et est un frein à leur inclusion, C'est justement à nous de faire un travail là-dessus. Donc ça demande de revoir les échelles temporelles, ça demande de faire preuve de patience dans l'accompagnement, d'être très très adaptable. Et moi je salue vraiment l'équipe de journalistes avec qui on a travaillé, qui se sont vraiment appropriés cette démarche d'accompagnement et qui tout de suite ont eu une posture très adaptée au sens de l'accompagnement, vraiment, auprès des usagers.
0: Alors on s'approche doucement vers la fin de cette interview. Peut-être avant de conclure, je vous pose la question à Marie-Christine et Thomas en tant que citoyens et collaborateurs du projet d'Inside. Est-ce que vous trouvez qu'aujourd'hui la santé mentale est encore traitée médiatiquement comme un sujet qu'on peut qualifier de à risque ?
1: Pour les journalistes ?
0: Enfin oui, les journalistes sont en général. Quel regard vous portez sur ça, vous avez eu un peu un avant après Inside ?
1: C'est difficile à répondre comme ça. D'abord, parce que moi, mon regard sur le traitement journalistique, parce que moi, c'est vraiment le traitement journalistique. Hein, je ne vais pas me prononcer sur comment la société appréhende, parce que je ne suis pas plus qualifiée qu'une autre, mais moi, j'analyse le fonctionnement des médias. Déjà, je pense qu'il faut pas tout mettre sous l'appellation santé mentale. Hein, parce que la santé mentale, c'est quelque chose qui est concernant... on a tous une santé mentale. Les troubles psychiatriques, c'est autre chose. Là, avec Inside, on a travaillé sur les troubles psychiatriques, sur comment casser les a priori autour des troubles psychiatriques. Et je pense que, d'une manière, le fait qu'on a été grande cause nationale, la santé mentale a été grande cause nationale, les médias se sont emparés de ce sujet, avec parfois, on a vu une sorte de brouillage de genre où on a vu plein de personnes, y compris des personnes célèbres, s'exprimer, mais et mélanger... un peu tout mélangé. Et je crois que déjà il faut un peu de clarifier les choses, parce que la santé mentale, c'est quelque chose, hein, si on s'appuie à la définition de l'OMS, hein, c'est ce qui fait qu'on peut mener une vie bien équilibrée. On peut, les troubles psychiatriques, on n'est pas tous concernés par les troubles psychiatriques. Ce qui ne veut pas dire qu'on ne peut pas avoir une bonne santé mentale en ayant des troubles psychiatriques. Mais je crois que c'est cet amalgame-là qu'il faut regarder avec prudence. Moi, ce que je crois en tout cas, c'est que. Peut-être parce qu'il y a eu cette grande cause nationale, qu'en tout cas, les médias se sont aventurés sur le sujet. Il y a eu un événement médiatique important, hein, c'est le livre de Demorand aussi, qui lui est vraiment un journaliste et non des moindres qui témoigne de sa réalité en tant que personne vivant avec un trouble psychiatrique. Ça a été un événement important dans le monde médiatique. Les médias se sont emparés du sujet. Donc c'est déjà un progrès et peut-être à continuer. Alors, est-ce que c'est un sujet à risque ? Oui, c'est un sujet à risque. C'est un sujet à risque dans les rédactions. Je parle des rédactions mainstream, hein, des rédactions traditionnelles, où on n'est pas forcément préparé à ça. C'est pour cela, là je mets ma petite casquette, que moi, en tant qu'enseignante en journalisme, depuis plusieurs années déjà, d'ailleurs c'est ce qui a conduit à l'élaboration du projet, j'aborde ce sujet dans la formation des journalistes. Hein, puisque moi, dans ma formation, et en plus, quand j'aborde ce sujet avec les jeunes entrants dans le journalisme, je l'aborde en plus dans un cadre précis, puisque dans mon séminaire d'éthique, c'est-à-dire bien parler, bien nommer les choses. Donc voilà, et c'est parce que je me suis dit que finalement les jeunes journalistes, ils étaient peu familiarisés avec ce type de sujet qui est sans doute un peu plus complexe. Donc déjà j'aborde ça et j'ai vu avec plaisir, hein, au fil de ces années, que les jeunes journalistes dans mon école, quand ils font un travail de mémoire de fin d'année, beaucoup de ces travaux de mémoire ont porté sur des sujets en lien avec le champ psychiatrique ou la santé mentale, parce que c'est des sujets dont les jeunes journalistes ont envie de se saisir autrement, en tout cas de s'en saisir pleinement, et ça c'est déjà un bon atout pour la manière dont on va traiter par la suite ces sujets.
0: Et Thomas Lecumberry, votre regard sur le traitement médiatique de la santé mentale et des troubles psychiatriques, on fait la distinction entre les deux, on le rappelle.
2: Alors ce regard, il est assez douloureux, très souvent, parce que en effet, ce qui est beaucoup représenté dans les médias, ça va être des choses assez spectaculaires, voire la chose qui, je pense, aujourd'hui le plus représentée dans les médias quand on parle de santé mentale et de troubles psychiatriques, c'est des faits justiciables. L'amalgame est beaucoup fait entre des faits justiciables, des choses qui relèvent de la discipline judiciaire, et des troubles psychiatriques. Je rappelle les propos de M. Gérald Darmanin, ministre de l'Intérieur à l'époque, qui, sur une affaire judiciaire, a dit « c'est un raté de la psychiatrie ».
1: Ah oui.
2: Là, plus récemment, il y a eu une affaire judiciaire à l'étranger, et la première chose qu'on met en avant, c'est on explore la cause, potentiellement l'étiologie terroriste, et on relève cette personne avait fait l'objet d'un suivi psychiatrique ou était connue pour avoir des troubles psychiatriques. Si moi demain je consulte un psychiatre parce que je souffre d'une insomnie, une insomnie c'est un trouble psychiatrique, et si je commets un fait justiciable, on pourra dire il souffrait d'un trouble psychiatrique. Qui dans sa vie n'a jamais rencontré un épisode d'anxiété, un épisode de dépression, un épisode d'insomnie? Donc je pense qu'on peut pas mener tous les combats à la fois. Récemment, on a réussi sur une toute autre thématique à mettre sur les plateaux télé, etc., des coordonnateurs d'intimité. Bah, peut-être qu'il y a quelque chose à penser avec des coordonnateurs de communication en santé mentale. Il y a des structures qui existent à l'échelle nationale. Je pense notamment à Papageno, et Marie-Christine a très à cœur de former les jeunes journalistes aux questions de communication quant à la santé mentale. Mais ces ressources, il faut savoir les trouver. Et il faut aussi mettre des moyens. Alors en effet, cause nationale, la santé mentale, c'est pas que les hôpitaux, la santé mentale. Et c'est aussi la façon dont sont représentées les personnes premières concernées.
0: Et pour terminer, dernière question, quelle conclusion Thomas et Marie-Christine, vous tirez de ce projet Inside, et même personnellement, qu'est-ce que ça vous a apporté ?
1: Vaste question, en quelques mots, ça va être difficile. Ce n'est que le commencement, j'ai envie de dire ça. Je pense que le projet Inside a initié, a montré quelque chose, que des choses un peu différentes étaient possibles, des choses qu'on n'avait pas forcément l'habitude de faire, et à l'hôpital, et avec des journalistes, et avec des personnes concernées. Hein. L'idée de ce projet, quand on l'a écrit avec Marie Tournier, c'est que c'est un projet qui peut être transposable ailleurs. Hein. On peut prendre une équipe de chercheurs, de journalistes, une autre unité de soins psychiatriques et refaire la même expérience. Voilà. Donc, c'est pour ça que j'ai envie de dire, ce n'est que le commencement. Ça a montré qu'il y a des choses qui sont possibles, et que quand on donne la parole à des personnes qui sont exclues des espaces publics comme ça, ou qui ont l'habitude de voir leur parole confisquée au profit d'autres, des sachants, ces personnes-là sont capables de vraiment témoigner de leur réalité, que c'est une autre façon journalistique et humaine d'entrer dans les sujets. Sur un plan personnel, moi, c'est un projet inouï pour moi, parce que on n'a pas, en tant que chercheur, c'est pas surtout dans une discipline comme la mienne, en sciences humaines, surtout quand on travaille en sociologie du journalisme, on travaille vraiment sur le contenu des médias, on travaille peu dans ce type de projet de collaboration, un projet comme ça, avec les acteurs. Donc c'est une expérience de recherche inouïe, et puis j'ai envie de dire, c'est ce que j'ai dit le 4 mai lors de la soirée, pour moi c'est une victoire, ça a fonctionné. On a réalisé, hein, c'était un pari fou, hein. Est-ce qu'on allait pouvoir publier une revue avec des personnes qui étaient étrangères au monde journalistique et qui en plus avaient des vulnérabilités? Ça a marché, ça a fonctionné, on a fait cette revue, les patients, les usagers sont rentrés dans le projet, l'équipe autour des patients, l'équipe de l'hôpital, et merci à Marie Tournier, à toute son équipe, à Thomas et à tous les acteurs de l'équipe de Charles Perrin. Ça a fonctionné, la revue elle existe, elle est là, elle est papier comme on disait tout à l'heure, elle existe, elle a un numéro officiel, hein, donc elle existe réellement, donc c'est une vraie réussite. Après, à poursuivre.
0: Et Thomas, pour conclure?
2: Alors pour conclure, en effet, oui, ça change un vécu de soignant, de métier, de vivre cette expérience, comme j'avais eu l'occasion de le dire lors de l'événement de sortie. Je pense qu'il faut différencier la recherche et la production de l'expérience vécue. Et l'expérience vécue, à mon sens, donc moi c'est la chose dont laquelle j'étais la plus proche au cours de ce projet, mais il y a eu quand même une cohésion très très forte, une expérience très très humaine et très très émouvante qui a été menée au cours de ces presque 2 ans. On est quand même passé de personnes qui étaient en crainte de s'exprimer publiquement et d'échanger avec des personnes qui étaient extérieures au milieu hospitalier à des personnes qui présentent devant des médecins, devant des professeurs, devant des journalistes, en conférence de presse, à présenter leur travail. On est passé d'une étape à l'autre, et là le projet se clôture, et la seule question qui est à la bouche de l'équipe, de tous les membres de l'équipe de rédaction, c'est: qu'est-ce qu'on fait maintenant? Qu'est-ce qu'on fait maintenant? Alors, en effet, le projet Inside est terminé. Il est terminé, il faut que ça se termine, c'est une recherche-action, il faut traiter les données scientifiques, etc. Maintenant, véritablement, et là, ça va être la minute réclame, s'il y a des n'importe quelle personne qui souhaite collaborer ou déployer quelque chose, ou des éditeurs qui seraient intéressés, ou des sociétés de production pour peut-être parler mieux de la santé mentale, et surtout, laisser les personnes premières concernées s'exprimer sur leurs troubles, les services de soins, les administrations publiques, de manière générale, seront totalement ouverts à pouvoir faire les choses bien.
0: Eh bien, ce seront les mots de la fin. En tout cas, un grand merci, Marie-Christine Lipani, Thomas Lecumberry, d'être venu sur notre antenne, d'avoir répondu à nos questions. Merci Thomas d'avoir couru, de nous avoir rejoints en cours d'interview. C'est à présent la fin de cette interview et de cette émission. Tout de suite, on va se quitter en musique avec le titre Flowers de Real Estate. Et puis, on se retrouve à 17h pour Passage, votre magazine culturel quotidien. Et en attendant, on vous souhaite un excellent après-midi sur nos ondes.
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3: Pardon, monsieur, la rue Gustave Flaubert, s'il vous plaît.
4: Qu'est-ce que vous allez foutre, Gustave Flaubert?
3: Ça ne me regarde pas, monsieur.
4: Bah alors m'emmerdez pas, c'est tout ce que je vous demande.
3: Oh, il est très aimable.
4: En quel honneur?
3: Ça, c'est incroyable. Je lui demande un renseignement, il m'insulte.
5: De quel droit vous lui demandez un renseignement?
4: Même dans la rue, on peut plus avoir la paix maintenant. Vous veniez nous les briser jusque sur les trottoirs.
6: Y a pas de renseignement, y a pas de Gustave Flaubert, y a plus rien.
5: Vous voyez pas que c'est un homme fatigué? À deux doigts du break? Vous cherchez un incident ou quoi?
3: Ça alors?
4: Vous trouvez pas qu'elles auraient tendance à nous faire chier?
7: Oh.
4: Toutes? Vous êtes du quartier?
7: Non, de Montrouge.
4: Et elles sont comment à Montrouge?
7: Oh.
4: Va arriver un moment où on pourra plus, ça c'est sûr. Et alors là,
5: à force de jouer avec nos nerfs, fragile les nerfs.
4: Et on en a beaucoup. Alors s'ils pètent tous à la fois, ça risque d'abîmer leur petite gueule.
5: Elles auront que ce qu'elles ont cherché.
4: Moi c'est pas compliqué, j'étouffe, je suis asphyxié.
5: Forcément, ils nous pompent tout.
4: Mais ça va pas durer comme ça, moi je vous le dis, il faut que ça craque.
5: Et qu'à faire la valise, point final.

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8: Plusieurs ont défini l'accouplement et l'acquaintance de Satan avec les sorciers ou sorcières. Le tyran de Plutarque en la vie de Numa, qui dit que mal à propos on croit les démons, qui ne sont qu'esprits incorporels, être esprit de la forme humaine, avoir accointance avec les hommes et les femmes, vu qu'ils ne peuvent être touchés de l'aiguillon de perpétuer leur espèce. D'autant que dès la création du monde, ils sont créés en nombre certain et immuable, et qu'il n'y a entre eux et les hommes convenance ni conformité quelconque d'espèce. Qui saurait nier tout à fait ce qu'on dit des incubes et succubes et détruire ce que l'Antiquité et nos procédures nous en ont fait voir? Je ne parle pas de bons anges et qu'elle ne peut asseoir une semblable brutalité. Mais la vérité est que les démons se forment un corps aéré avec lequel, bien que cela semble être chose merveilleuse et quasi impossible, ils peuvent pratiquer des actes de Vénus. Henri Institeur et Jacques Spranger, qui furent élus du pape Innocent VIII pour faire passer les procès aux sorciers d'Allemagne, racontent que bien souvent, ils ont vu des sorcières couchées par terre, le ventre en sus, remuant le corps avec la même agitation que celles qui sont en cette sale action, prenant leur plaisir avec ces esprits et démons incubes qui leur sont visibles, mais invisibles à tout autre, sauf qu'ils voient, après cet abominable accouplement, une puante et sale vapeur s'effluait du corps de la sorcière, de grandeur d'un homme. Si bien que plusieurs maris jaloux, voyant les malins esprits accointés, ainsi éconoastres leurs femmes, pensant que ce fussent vraiment des hommes, mettent la main à l'épée, et qu'alors, les démons disparoissant, ils demeuroient moqués et rudement bafoués par leurs femmes.

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4: Bonsoir à toutes et à tous, il est 17h et vous écoutez Passage, votre magazine culturel quotidien. Comme tous les soirs, on se retrouve ensemble pour faire le tour de la culture. Et ce soir, pour faire ce tour culturel, je suis en présence de Clément et de Marie. Salut à tous les deux.
5: Salut.
6: Salut.
4: Comment vous allez ?
5: Bah, ça va plutôt bien, même malgré le temps.
4: Oui, c'est on a un temps un peu bizarre, assez changeant. Il pleut tous les quarts d'heure, et puis après il y a un petit rayon de soleil, et puis ensuite il y a pas mal de vent. Mais bon, c'est pas le point météo. Toi, comment tu vas, Clément ?
6: Moi, ça va. Je sors de l'ostéopathe. Il m'a. Qu'est-ce que vous pensez de l'ostéopathie ? Parce que moi, je trouve que c'est du génie, quoi. Vraiment, t'es
4: c'est
6: tout
4: vrai.
6: Cassé de partout, puis genre, il te remet tout bien.
4: Ça marche plutôt bien sur toi ?
6: Ouais.
4: Du coup.
6: Plutôt.
4: Et toi, Marie, t'as déjà testé ?
5: Pas du tout, mais ma belle-mère est masseuse. Je sais pas s'il y a un rapport.
4: Ah, ok. Je crois que c'est pas tout à fait les mêmes certifications, mais. Et il te fait craquer ou pas ?
6: Ouais, partout, ouais.
4: Ouais,
6: et surtout les.
4: Ça fait du bruit ?
6: Le truc le plus compliqué, c'est que j'avais les cervicales complètement bloquées.
4: Ouais.
6: Et là, enfin, genre, je me sens comme sur un petit nuage, quoi.
4: Ok,
6: Plus de tension, plus de douleur.
4: Incroyable.
6: Enfin, voilà.
4: Bah, moi, mon copain est féru d'ostéopathie également. Salutations à toi, Joris. Mais moi, je dois dire que moi, ça me fait peur, ce truc de craquer, de me faire manipuler. Moi, j'ai pas trop confiance. Donc, je fais du yoga et je me fais craquer toute seule. Voilà. Mais si un jour, je trouve un ostéopathe qui me met en confiance. Moi aussi, je pense, j'aimerais bien être sur un petit nuage. Alors, pour démarrer ce sommaire du jour, donc toi, Marie, on te retrouve tous les mardis pour le comic strip. Qu'est-ce qui va être strippé ce soir dans le comic ?
5: Alors, ce soir, on va stripper la bibliomule de Cordoue.
4: Et puis, toi, Clément, c'est un peu ton grand retour parce que ça fait un petit moment qu'on n'a pas entendu de tes chroniques avec SideQuest. Tu vas nous parler de quoi ce soir ?
6: Je vais parler de Diablo 4.
4: Et puis on aura l'occasion d'écouter une chronique autour de la santé mentale présentée par Cléophée, puisque l'année radiophonique est déjà terminée pour Cléophée, puisqu'elle est étudiante, elle est rentrée chez elle, mais elle nous a laissé un petit dernier quelque chose à écouter, donc on l'écoutera ce soir durant la première heure de passage. Et puis pour conclure, à 18h ce sera l'instant interview et invité. Aujourd'hui nous allons recevoir en guise d'invité le Festivasque. Il s'agit d'un festival punk rock en plein air qui se déroulera le samedi 6 juin prochain dans le village d'Ascq, d'où le jeu de mots, festival, festive, Ascq, voilà, vous avez compris, je pense. Donc ce sera l'occasion à 18h d'expliquer le festival, l'association qui tourne autour, et puis c'est une édition anniversaire puisque c'est la 20e édition du Festivasque. Donc rendez-vous à 18h pour en savoir plus. Et puis passage, c'est aussi de la musique. On est toujours accompagné en ce moment de notre playlist du mois de mai, encore 10 jours à profiter, et tout de suite je vous propose, pour qu'on se mette dans l'ambiance, d'écouter un titre de Superpose.

0: l'ensemble de la chanson pour écrire ce qu'on a à dire. Il faut bien choisir ses mots.
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1: Et c'était le titre La douceur de Superpose et Blandine Rinkel. Vous êtes toujours à l'écoute de Passage, on est en direct, il est 17h09 sur le 88.1. Et à présent, on va parler santé mentale, mais pas que, à travers la chronique Dans ta tête, présentée par Cléo Fay. C'est tout de suite.
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4: Hello, bienvenue sur le podcast Dans ta tête, un podcast magique et thérapeutique.
5: Fashion is art, tel est le thème du Met Gala 2026. Et si l'événement invite chaque année des mégastars de cinéma, de musique, de danse, des réseaux sociaux, et j'en passe, il y a bien évidemment des mannequins qui foulent le tapis rouge dans des tenues plus ou moins originales. Je pense notamment à Heidi Klum, cette ancienne ange Victoria's Secret, germano-américaine, qui a débarqué en statue d'albâtre. On a aussi pu apercevoir la jeune mannequin française Lily Baya aux côtés de Gigi Hadid. Enfin bref, le Met Gala, c'est l'événement à ne pas manquer quand on est égérie d'une marque ou ambassadrice chez Louis Vuitton. C'est le rendez-vous des corps multiformes et multicouleurs, qui sont scrutés et photographiés par des centaines de journalistes, sans compter les millions de téléspectateurs qui se permettent de juger les outfits sur les réseaux, et même de critiquer les corps qu'ils trouvent trop gros, trop maigres. Bref, le Met Gala, ça semble magique vu de l'extérieur. Toutes ces robes, tous ces bijoux qui scintillent de mille feux. N'importe qui aimerait y être invité, n'est-ce pas ? Bah en tout cas, moi, je n'aimerais pas être une de ces mannequins qui sont observés dans les moindres détails, moqués et jugés, pas seulement pour la tenue qu'elles portent, mais surtout pour leur corps. Leur poitrine trop apparente ou pas assez, leurs bras trop maigres, trop larges. Parce que quand tu arrives sur le tapis rouge et que tu te balades avec une tenue que personne ne porterait dans la vie tous les jours, bah, tu sais d'avance que les paparazzis vont être braqués sur toi, non-stop. Et tu sais aussi que ces clichés vont être partout dans les médias, dans les secondes qui suivent. Mais tu sais surtout que tu dois être préparé mentalement à encaisser les nombreuses critiques venant de gens inconnus et qui sont à des milliers de kilomètres de toi. Parce que être une top modèle, ce n'est pas que briller sur les podiums, vêtue de créations extravagantes à des prix exorbitants. C'est également être un punching ball sur lequel se défoulent les agents insatisfaits. Car trop de cellulite, un tour de taille, un poil trop large. Un punching ball sur lequel se défoulent les créateurs lorsque le modèle n'est pas conforme à leurs standards. Être mannequin, c'est souffrir mentalement. Se sentir rabaissé à chaque critique. Se sentir objet et marchandise à chaque défilé et shooting photo. C'est être une créature sans émotion, qui n'a pas de légitimité à se plaindre des horaires éreintantes. C'est être jalousé, concurrencé et abusé. Tout cela sans s'en rendre compte. Tellement être mannequin est le graal ultime pour celles et ceux qui le sont. Bon, vous l'aurez compris, mais pour cette dernière chronique, je vais aborder la santé mentale des mannequins, qui n'est que très rarement documentée parce que la plupart des modèles n'en parlent pas. Par honte de se plaindre ou par sentiment d'illégitimité. Ainsi, elles gardent toutes leurs pensées et leurs émotions négatives pour elles-mêmes, parfois jusqu'à l'épuisement, voire même la prescription d'anxiolytiques et d'antidépresseurs. Je vais principalement parler des mannequins femmes, puisque les conséquences psychologiques sont davantage relatées, même si les injonctions chez les hommes et les femmes sont semblables. Mais j'ai juste constaté que j'ai pas trouvé beaucoup de témoignages d'hommes mannequins qui ont osé évoquer les dérives du métier. Peut-être que les hommes n'osent pas exprimer leurs émotions et leur mal-être, par pudeur, par honte, qui sait. Bon, je dis pas que les mannequins hommes ne ressentent pas d'angoisse, hein, ni qu'ils vivent leur best life. Simplement, davantage de femmes ont pris la parole. Elles osent, surtout une fois que leur carrière est terminée. Et souvent, les top modèles actuels, ou maintenant retraités, si je puis dire ainsi, ont commencé très jeunes dans ce milieu. Ce qui fait qu'elles ont été conditionnées toute leur enfance à un régime alimentaire strict, à des shootings photos intenses, à des horaires accablantes. Donc évidemment, en grandissant, les habitudes de l'enfance persistent et peuvent mener à des TCA, des dépressions, des remises en question. Et le trouble que j'ai le plus lu dans les interviews et dans les articles de mode, c'est bien le trouble du comportement alimentaire. Bah oui, parce que dans le mannequinat, l'injonction à la maigreur existe bel et bien, et cela depuis le début. Les modèles sont souvent maigres, voire très maigres, parce qu'elles doivent surveiller, ou même on surveille pour elles, leur alimentation. Certaines ont même avoué ne manger que 3 pommes par jour en guise de repas, avant un défilé. Et en vrai, si t'as mangé toute ton enfance des petites quantités de légumes et de fruits sans rien de plus, bah forcément que ton cerveau il va pas penser à ajouter d'autres aliments plaisir. Donc on tombe directement dans la restriction alimentaire, ancrée depuis l'enfance. Alors autant vous dire que ça semble difficile de se sortir de cette spirale infernale. Car si on mange un peu plus, eh ben on va se demander si on va rentrer dans la robe, si on va être sélectionné pour le prochain défilé. Et c'est vraiment anxiogène et malsain. Dites-vous que le monde du mannequinat est le moins régulé et encadré en termes de loi du travail. C'est-à-dire que les cas d'abus et de maltraitance sont le plus souvent mis sous le tapis et que certaines mannequins affamées sont présentées en bonne santé, tant qu'elles rapportent de l'argent. En gros, la santé, on s'en fiche, ce qui compte, c'est le fric. Comme d'hab, j'ai envie de dire. Mais il y a quand même une loi datant de 2017 qui a été prononcée. C'est la loi mannequin, qui oblige le ou la future modèle à effectuer une visite médicale et à présenter un certificat d'aptitude à la profession de mannequin, avant un gros contrat. Manquerait plus que le mannequin s'évanouisse sur scène. Bon, mis à part cette loi, il n'y a pas grand-chose d'autre. En gros, signer un contrat pour une marque, c'est accepter d'être sous-nutri, d'être en carence. Ça fait partie des risques du métier, comme on dit. Mais les modèles sont aussi soumis à une pression quotidienne concernant le corps, la performance, la concurrence. Et ça entraîne des pensées permanentes et nocives, qui tournent autour de la comparaison, du style « Ah, mais elle est plus maigre que moi, elle est beaucoup plus belle », ce qui mène à une dévalorisation personnelle. Le modèle se sent inférieur et perd confiance en lui. Et ça impacte sa vie quotidienne, tant dans les relations familiales, amicales qu'amoureuses. Le modèle dévalorisé au travail le ressent dans sa vie perso et finit par s'isoler de son entourage. En gros, le monde de la mode détruit la confiance en soi puisqu'il tire son essence de la concurrence et de la discrimination entre modèles. C'est hyper malsain comme milieu. Il n'y a même pas de solidarité entre les modèles, c'est-à-dire c'est à qui sera le plus mince pour avoir le plus d'offres. Et je me demande carrément si les mannequins sont passionnés par ce qu'ils font ou si c'est vraiment pour l'argent. Parce que c'est une croyance populaire de penser que les modèles sont super riches. Parce qu'au début, les mannequins sont dans la précarité. Les offres de contrat ne tombent pas forcément régulièrement. Et le modèle peut se retrouver plusieurs semaines sans rien faire. De quoi accentuer la dépression et le sentiment d'inutilité. Le démarrage prend du temps. Le temps nécessaire pour une crise existentielle de s'enraciner. Et cette crise existentielle, elle ressurgit dès lors que le modèle devient « obsolète » entre guillemets, aux yeux des marques et des créateurs. Certaines femmes devenues trop âgées, selon les standards du métier, doivent repenser leur carrière et se tourner vers un tout autre job. Et là démarre une énorme remise en question. C'est comme si les femmes avaient une date de péremption. Et pour les hommes, c'est la même chose. Un bout de gras sur le ventre et c'est ciao. C'est une sélection tout sauf naturelle. Et forcément, quand on t'annonce que tu es trop grosse, trop flasque pour continuer, bah tu en prends un sacré coup au moral. Tu te sens humiliée et tu éprouves un sentiment de haine envers ton propre corps. Comme s'il n'avait pas le droit de continuer à se développer. Comme si la nature ne devait plus faire son travail. Ainsi apparaît la dysmorphophobie. C'est un trouble de l'apparence physique dans lequel l'individu complexe sur des parties visibles ou non de son corps, au point d'en devenir handicapant et obsédant au quotidien. Et dans le mannequinat, eh bien, le corps est l'outil de travail numéro un, Alors, s'il n'est pas conforme aux normes du milieu, il devient ton fardeau. Vous l'aurez compris, le monde du mannequinat ne fait pas tant rêver que ça et participe énormément à la dévalorisation personnelle, au développement de troubles anxieux, alimentaires et dépressifs. Alors voilà, c'est sur ces mots que je termine mes chroniques à Radio Campus. Et cette fois-ci, je finis sur un sujet un peu plus léger que d'habitude, même si bon, c'est pas forcément très drôle. Mais en même temps, parler de santé mentale, c'est forcément aborder des choses pas cool. En tout cas, merci Radio Campus pour m'avoir appris les bases de la radio et pour avoir écouté mes chroniques avec attention. J'espère revenir sur votre antenne. Mais sachez que ces chroniques ne sont que les premières d'une longue série. Je ne sais pas encore ce que l'avenir me réservera en termes d'expérience radio, mais en tout cas, cette année m'a bien donné envie de continuer à explorer l'envers du micro. Et merci à tous les auditeurs. J'espère que mes propos vous ont apporté des infos intéressantes et qui peut-être ont pu faire écho en vous. Merci.
1: Et un grand merci à Cléophée pour cette dernière chronique, ce dernier épisode de Dans ta tête. Tout de suite, on poursuit passage en musique avant de retrouver le comic strip et Side Quest. Mais à présent, on écoute un titre. On écoute un titre qui s'intitule Clouds de Tizen et on revient juste après.

0: Et c'était le titre Clouds de Tyson.
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0: Changement d'ambiance et changement d'univers, puisque tout de suite on retrouve Marie en direct pour le Comic Strip.

Bonjour à tous, bienvenue dans le Comic Strip. Ce soir, j'avais envie de vous parler du rêve en bande dessinée, après être tombée au hasard sur une anthologie qui parle justement du rêve en bande dessinée. Elle est très bien faite, très bien écrite, elle s'appelle Nocturne, elle est éditée par le CIBD et elle est dirigée par Thierry Grostin. Hélas, je n'ai pas eu le temps de la lire complètement et ce sera la semaine prochaine qu'on tombera dans les bras de Morphée. Donc tant pis pour les rêves, mais vers quoi me pencher alors ? Je me suis dirigée vers mes dernières lectures. J'ai ouvert mon tableau Excel où figurent les bandes dessinées que j'ai lues cette année. Il n'y a qu'une petite centaine seulement. La rédaction de mon mémoire n'aide pas vraiment à m'investir à temps plein dans la lecture. Et dans ce tableau Excel, j'ai constaté les échecs des derniers ouvrages lus. Un enchaînement de failles et de déceptions oscillant de très mauvais à passables, avec tout de même quelques perles graphiques que j'ai pu utiliser dans mon mémoire, mais que je vous épargne pour éviter quelques traumatismes ou dommages cérébraux. Mais alors quoi d'autre ? Que dire ? En désespoir de cause, j'ai scrollé sans fin dans ce tableau Excel infini. Je ne savais si je cherchais un titre, si je voulais un auteur, peut-être un thème général. Alors j'ai remonté le temps dans mes lectures. J'ai remonté dans le temps jusqu'au Xe siècle, en 976 exactement, et à Cordoue, à l'apogée culturelle et artistique de Al-Andalus. À côté des mosquées se dressent de grandes bibliothèques et universités dans lesquelles savants de tous les coins du monde se rendent. Industrie et commerce sont en plein essor, et les rivalités religieuses et ethniques entre arabes et berbères sont mises en sourdine. La culture andalouse est pluraliste, tolérante et universaliste. Et avec plus de 400 000 volumes sur la culture grecque, indienne ou perse, la philosophie, les mathématiques et la poésie, copiés et rendus disponibles pour tout érudit qui veut l'entendre. Mais en 976, le calife de la dynastie Omeyyade, Al-Hakam II, vient de mourir en laissant un fils trop jeune pour régner sur Al-Andalus. C'est le vizir Muhammad Amir, surnommé Al-Mansour, le victorieux, qui assume le pouvoir avec une entreprise vraiment moins tolérante. Son règne est marqué par une série ininterrompue de campagnes militaires, toujours victorieuses, mais qui laisseront après lui une Espagne musulmane durablement affaiblie. Les alliés du vizir, ce sont des hommes religieux radicaux qui considéraient Al-Hakam II et son père comme étant trop faibles, et ils interviennent aux côtés du vizir. Comment se fait-il que la bibliothèque soit plus grande que la mosquée ? Les hommes essaieraient-ils de dépasser Dieu ? Et à ce blasphème répond un autodafé. Voilà Cordoue recouvert d'un immense nuage noir et la bibliothèque tombée en cendres. Et pourtant, les 400 000 livres de la bibliothèque n'ont pas tous été brûlés, puisque les murs, ils ont des oreilles. Tarid, eunuque enrobé en charge de la bibliothèque, s'associe avec Lubna, une jeune copiste ancienne esclave, pour récupérer dans la nuit précédente le plus de livres possible. L'objectif ? S'enfuir par les collines au nord de Cordoue et atteindre le royaume voisin dans l'espoir de sauver le savoir universel. Et dans leur quête, ils seront rejoints par Marwan, ancien apprenti de Tarid, devenu voleur. Les livres, ils s'en fichent pas mal, mais devenir un sauveur de la culture pour manger et boire à l'œil, pourquoi pas. Et pour transporter le petit millier de livres dérobés, ils n'ont ni charrette, ni carriole, ni voiture, on est au Xe siècle, ils n'ont rien de tout ça avec eux, mais c'est une mule qui transportera la bibliothèque. Sauf que cette mule, elle est têtue et ne veut pas toujours avancer.

0: Bon bah il est malheureusement il est pas palois, mais malgré cet énorme défaut, oui on peut pas tous venir du Béarn malheureusement, bien malgré cet énorme défaut, il travaille sur Les Amis de Pancho Villa ou Edmond, deux grandes bandes dessinées. Le dessin il est épuré et le découpage dynamique, et tout ça reconstruit une Al-Andalus lumineuse. Toujours sur le dessin, c'était difficile d'arriver à représenter une époque pour laquelle on n'a plus trop de sources. La première iconographie date du XIe siècle et les auteurs se sont basés sur ce qu'il restait. On écoute Wilfried Lupano pour Actua BD.
1: On a supposé quand même qu'on essayait de reproduire à Cordoue et dans le califat de Cordoue, qu'on essayait de reproduire énormément de choses de l'Orient et notamment de la grandeur et de la splendeur de Bagdad et de la cour de Bagdad, etc. Parce qu'on sait dans les documents qu'on avait à cœur au califat de Cordoue de ne pas être le califat des ploucs, quoi. Il voulait pas être en dessous. Le fait de s'autoproclamer califat, c'était politiquement un geste très très fort. Ça voulait dire on n'est plus vos vassaux, on est vos égaux.
0: Ce que j'ai beaucoup apprécié dans cette bande dessinée, c'est son aspect historique. Al-Andalus, c'est une période très peu connue du grand public, celle de l'Espagne musulmane et de sa splendeur culturelle.
1: Je suis arrivé à ce sujet un peu par hasard en me documentant sur les destructions du savoir de l'homme par l'homme, sur ces moments d'histoire où l'homme détruit lui-même son propre savoir et sa propre culture. C'était un truc qui m'intéressait. Et j'ai découvert cette histoire de l'incendie de la grande bibliothèque de Cordoue en 976. Et ça m'a immédiatement donné envie, j'ai adoré ce sujet, parce que c'était pour moi aussi l'occasion de changer un peu de braquet, de parler d'une civilisation à laquelle je ne connaissais rien, à savoir l'islam médiéval, et d'apporter un sujet un peu neuf, j'avais l'impression. C'est un sujet jamais traité à ma connaissance en BD.
0: La bande dessinée interroge aussi la question du lien entre pouvoir et religion, la question de la liberté et de la protection du savoir. Vous, jusqu'où vous iriez pour sauver un livre ?
1: Et ce qui m'a intéressé là-dedans, c'est de mettre en scène des gens qui se rebellent contre cette destruction, alors qu'ils n'ont absolument pas les moyens de leur rébellion. C'est des gens qui sont pas faits pour l'aventure, c'est des intellectuels, c'est des archivistes, des bibliothécaires et des copistes qui se mettent en tête tout à coup de sauver ceux qui peuvent du savoir universel. Et ça, c'est une histoire qui m'a vraiment touché. Pendant que je l'écrivais, il y avait la guerre en Syrie. Et je ne sais pas si vous savez, mais il y a eu tout un réseau de libraires qui ont recréé une bibliothèque dans un parking souterrain au milieu des décombres d'Alep, où ils allaient chercher les livres dans les décombres des librairies bombardées avec des brouettes, récupérer tous les livres qui n'étaient pas abîmés, et on recréait entièrement une librairie-bibliothèque dans des parkings souterrains qui échappaient au bombardement. Et c'était pile au moment où moi j'écrivais mon histoire d'archiviste qui part avec des livres sur une mule, et c'est la même histoire en fait.
0: La bibliomule de Cordoue, c'est un récit important, primordial même dans notre époque où les librairies indépendantes sont menacées de faillite ou de fermeture, où les livres sont en voie d'extinction et où la bolorisation des médias a un impact concret et direct sur la culture. La bibliomule de Cordoue, c'est une fable fortement moderne, l'histoire ne se répète pas mais elle résonne en écho. Bon, malgré tout, le ton reste léger, on est dans du burlesque, Marwan c'est un personnage comique et on a des situations loufoques et surtout on a cette mule qui a un caractère bien trempé. Quoi qu'il en soit, la bande dessinée La Bibliomule de Cordoue, c'est un bijou d'intelligence, un chef-d'œuvre narratif et un prodige graphique. La bande dessinée est dispo dans les bibliothèques du réseau Bordeaux Métropole et dans les bibliothèques universitaires. C'est tout pour cette semaine, je vous dis à la prochaine dans le Comic Strip avec plein de nouvelles bandes dessinées dans la liste, à suivre.
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3: ça fait très envie, la bibliomule de Cordoue. Je pense que j'irai l'emprunter. J'en avais pas entendu parler, mais c'est hyper intéressant le propos sur la destruction de nos propres savoirs, même le côté historique. Je sais pas si toi t'en avais entendu parler, Clément, de ton côté.
4: Pas de la bibliothèque de Cordoue, mais j'ai entendu, enfin, des autodafés, il y en a eu plein dans l'histoire et c'est toujours assez dramatique.

0: c'est vrai.
1: Préserver la diversité de, du monde, de, quoi qu'il, enfin, culturel ou biologique, ou enfin, la diversité, c'est ça qui nous rend plus forts, vraiment.
2: Allez, tout de suite, on va écouter un peu de musique et puis on va revenir juste après avec toi, Clément, pour un nouvel épisode de SideQuest. Mais tout de suite, on écoute Mercury de Automatique.

0: Et c'était le titre Mercury de Automatique.
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0: 17h41, on est toujours en direct sur le 88.1 et à présent on va parler jeux vidéo. C'est tout de suite avec Clément.
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3: Bonjour à tous, aujourd'hui on va parler de Diablo 4. Diablo, c'est une des trois grandes licences du studio Blizzard avec Starcraft et Warcraft. C'est des jeux qui sont sortis pour Diablo, c'est fin 90, et les autres jeux vers les années 2000. Et Blizzard, le studio, c'était vraiment le studio phare à l'époque. Leurs jeux étaient partout, il y avait même des pubs de Warcraft à la télé, au cinéma. Et il n'y avait plus ces discours de panique morale, vous savez, sur les jeux de rôle qui étaient des dérives satanistes comme dans Stranger Things. Et pourtant il y a eu Diablo qui est un jeu qui est un hack and slash et qui se passe dans un univers médiéval fantastique et dans un monde qui s'appelle Sanctuaire, une sorte de champ de bataille entre les forces du bien et du mal, entre les archanges du paradis et les démons des enfers. Et donc il y a toutes sortes d'atrocités dans ce monde là et normalement il devrait y avoir et un équilibre entre les deux. Mais en vrai, c'est un peu comme dans la réalité, les forces du bien se font un peu toujours marcher dessus en permanence par les forces du mal. Et du coup, c'est vraiment la dèche partout. Il y a des villages en ruine, des cannibales, des villages où il y a des bûchers parce que, à cause de l'Inquisition. Et parce que dans ce monde-là, le seul moyen de se défendre, c'est de demander de l'aide à la cathédrale pour qu'ils envoient des sortes de prêtres chevaliers, des prêtres chevaliers qui se battent, qui normalement défendent les paysans contre les forces du mal, mais ils font pas vraiment ça par charité, quoi. Dans ce monde-là, il y a aussi un peu de corruption et les forces du bien, elles font pas vraiment bonne figure. On ne sait pas vraiment en fait qui est du bon côté, mais une chose est sûre, c'est que dans Diablo 4, les monstres et les démons, ils sont toujours du mauvais côté. Là, il y a pas de doute, il y a pas de demi-mesure ou de moindre mal comme dans les jeux The Witcher. Tout ce qui est squelette, minotaure, larve géante, dégueulasse, tout le monde y passe au fil du rasoir. C'est un hack and slash, donc le jeu ça veut dire taille et tranche en français. Donc le gameplay du barbare, c'est de faire des moulinets à l'épée, de sauter partout sans arrêt, de pack de monstres à l'autre. Et là, le mage, c'est un peu pareil, il se téléporte, il crame tout. C'est un jeu, c'est ça qui procure la dopamine. Mais moi, je me posais une question. Dans ce monde-là, pour qu'il soit cohérent, c'est cool d'être un aventurier qui ait plein de monstres à tuer pour avoir de la dopamine, mais pour un paysan, comment ça se passe? Parce que le paysan, il est vraiment en dessous de la chaîne alimentaire. Les monstres et les chevaliers, ils sont au-dessus, quoi. C'est là où Diablo 4 pêche par ambition. Parce qu'ils ont voulu faire un monde ouvert un peu comme The Witcher, mais ils ont complètement oublié les quêtes secondaires qui vont expliquer l'univers du jeu et le sort des paysans. Alors il y a beaucoup de quêtes, il y a beaucoup de paysans quasiment morts qui nous demandent d'aller par-ci par-là, essayer de récupérer tel objet ou essayer de retrouver quelqu'un perdu dans la forêt, enfin toute une occasion juste de parcourir le monde et de massacrer des bêtes sauvages. Mais il y en a beaucoup beaucoup des quêtes, mais on sent qu'elles sont peu travaillées. On sent que certaines le sont un peu, mais c'est juste des clins d'œil aux jeux précédents pour faire du fan service. Mais la plupart sont des quêtes de remplissage et il faut aller, enfin, ils auraient pu faire quelque chose d'intéressant dans ces quêtes. Enfin, ils auraient pu mieux travailler pour faire un meilleur monde ouvert. Et pourtant, enfin, je sais qu'il y a une quête au début qui est plus intéressante où en fait on comprend à la fin de la quête qu'un riche marchand a soudoyé un garde pour faire tuer le précepteur du temple pour ne éviter de payer la dîme, pour éviter de payer les impôts. Donc là, il y aurait tellement de choses à développer sur la cupidité des marchands, sur la pression de l'Église. Mais comme toutes les autres quêtes, les dialogues sont bâclés et le doublage est complètement à la ramasse parce qu'ils ont embauché peu de doubleurs pour le faire et donc c'est toujours la même voix qu'on entend. Et c'est pas vraiment de leur faute. Les comédiens, ils ont dû résumer des centaines et des centaines d'histoires en juste quelques phrases, parce que pour le studio, ils se sont dit, bon, les joueurs de hack and slash, ils s'en foutent des quêtes, quoi. Ils veulent juste, ils lisent pas les dialogues et ils veulent juste massacrer des monstres à la chaîne. Mais c'est ça qui déplaît aussi aux joueurs. Et Blizzard aurait pu donner plus de temps pour les scénaristes, pour qu'ils puissent plus développer les quêtes et payer un peu plus aussi, avoir plus de comédiens de doublage pour ne pas toujours avoir les mêmes voix. Ils auraient pu faire cet effort, mais la licence Diablo, et comme beaucoup d'autres licences de Blizzard, les jeux Blizzard sont de moins en moins bien et ils sortent plus du tout de jeu, quoi. Et la licence Diablo, c'est encore la seule où il y a beaucoup de jeux qui sortent récemment et qui a un dernier espoir pour les joueurs. Et du coup, moi, je comprends. Après, le jeu est sorti en 2023 et il a eu beaucoup de critiques. Les joueurs ont été déçus. Et cette année-là, c'est l'année où a été conclu le rachat par Microsoft du studio Activision Blizzard. Un rachat à plus de 75 milliards. Et je comprends la déception des joueurs, parce qu'ils ont attendu plus de 10 ans pour avoir un jeu avec des quêtes qui sont pas beaux, enfin qui sont bâclées. Et en même temps, il y a cette histoire de rachat avec une somme démesurée. On sait qu'il y a de l'argent, il y a les développeurs qui sont là, mais ce qui est triste, c'est que le studio a abandonné l'idée de faire des bons jeux et aussi abandonné à la fois les joueurs et leurs développeurs.
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0: Donc tu recommandes ou pas Diablo 4 ?
3: Moi, je passe un super bon moment, mais apparemment c'est à partir du niveau 80, donc le endgame, où vraiment ça devient une boucle et c'est plus du tout intéressant. Mais j'ai beaucoup joué au 2 et à la version remasterisée du 2. Et c'était des bons jeux à l'époque. Enfin, au pire, on peut faire des jeux courts, pas besoin de faire d'open world, et juste profiter d'un jeu avec des bonnes histoires courts et qui est bien fait, quoi, qui tourne bien.
0: Ouais, tu penses ça pêche parce que c'est trop étendu, trop étiré peut-être en longueur.
3: Bah, ils ont voulu, ouais, c'est ça, et c'est un péché d'ambition, d'orgueil. Ils ont voulu faire l'équivalent des jeux modernes où tout le monde veut faire gros, en fait. Il n'y a que des open world qui sortent. Mais pour faire un bon open world, ça demande énormément de travail et donc aussi des scénaristes qui font que le jeu est cohérent lui-même.
0: Est-ce que tu as un opus préféré ? Du coup, c'est pas le 4, j'imagine.
3: Bah, c'est le 2, forcément.
0: Le 2, ouais.
3: Et je pense qu'il y a beaucoup de joueurs de Diablo diraient pareil. Mais là, on sent dans le 4 qu'ils ont fait du fanservice pour faire un peu comme le 2. Et le problème, c'est que même en essayant de faire ça, ces quêtes-là qui font référence au Mont Ariat et ces quêtes-là, même celles-là, elles sont pas bien faites, quoi.
0: En tout cas, merci à toi. On va passer à la suite. Je rappelle le programme pour Passage. Dans 10 petites minutes, ce sera l'instant interview invité. Aujourd'hui, on va parler musique, notamment à travers un festival, le Festivasque, un festival autour de la musique plutôt punk, plutôt rock'n'roll. C'est dans 10 minutes. En attendant, on va écouter un peu de musique, le temps de laisser l'invité arriver en studio. Et tout de suite, on écoute un titre qui s'intitule Car Crash de Shane Solomon.

0: Purple Rhapsody de De Laurentiis. D'ailleurs, on continue à parler musique dans Passage, c'est tout de suite.
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0: On continue à parler musique puisque c'est le Festivasque qui est à l'honneur, qui est l'invité de ce soir avec Thierry Chocron qui est d'ores et déjà avec nous. Bonsoir Thierry, comment allez-vous ?
3: Bonsoir, ben ça va bien. Ouais.
0: Alors, on vous accueille dans le cadre du festival Festivasque. Ce sera le 6 juin prochain. Donc, c'est pas tout de suite, mais ça arrive très, très bientôt. Et justement, le Festivasque, il est porté par une association qui s'appelle Les Apaches. Avant d'aborder la programmation, le festival, est-ce que vous pourriez nous présenter l'association Les Apaches ? Comment elle est née ? Quels sont ses buts et ses missions ?
3: Oui, tout à fait. Du coup, l'association Les Apaches, en fait, au départ, c'est un groupe de punk de la région bordelaise, Nord-Gironde, qui a sévi dans les années 90, qui était peut-être pas sur le tout devant de la scène punk rock française, mais voilà, on va dire en deuxième ligne, avec qui tournait avec des groupes comme les Sheriffs, comme Tagada Jones, dont on reparlera peut-être tout à l'heure, enfin des groupes de premier plan. Et puis il y a une vingtaine d'années, ils se sont dit « Et pourquoi on ne ferait pas ça chez nous ?» Pardon. Et donc, ils ont monté ce festival avec des moyens de briques et de broc, leur seule volonté, leur bonne volonté, le réseau de copains. Et puis, petit à petit, ce festival a grossi et puis il est ce qu'il est devenu aujourd'hui. Quoi. C'est un festival de premier plan sur le secteur girondin. C'est un festival qui est dédié aux musiques amplifiées, plus particulièrement sur le rock, le punk rock, pour être resté fidèle aux premières amours du groupe. Que dire d'autre ? L'objectif de l'association, c'est aussi de promouvoir certains types de culture en milieu rural. Donc, pas être obligé de venir à Bordeaux pour voir les mêmes têtes d'affiche, en gros. Hein. On propose les mêmes groupes, mais voilà, chez nous, en milieu rural, on essaye d'avoir des tarifs raisonnables pour ne pas limiter non plus l'accès aux populations qui sont les moins aisées, parce que ça peut aussi être un budget. Voilà, donc on essaye de concilier la chèvre et le chou. Pour l'instant, on tient le coup.
0: Ça se passe au village d'Ascq. Pourquoi ce village en particulier ?
3: Parce que c'est de là que sont originaires, en gros, les Apaches. Voilà, et puis que c'est un village charmant, typique, qui a, avec une dynamique vraiment particulière, très orientée sur tout ce qui est culture, art vivant, pardon, un tissu associatif assez dense. Voilà, ceci explique peut-être cela.
0: Et d'ailleurs, on l'a pas mentionné, mais c'est une édition anniversaire, puisque
3: mais tout à fait.
0: C'est la 20e édition. Comment vous expliquez une telle longévité ?
3: Parce que d'abord il y a, ça y est, les mots me manquent, nous sommes en fin de journée, une volonté de tenir, de perdurer. Alors ça n'a pas toujours été facile, il y a eu même des années bien noires, mais la volonté de continuer, voilà, l'énergie.
0: Et souvent ça suffit d'ailleurs.
3: Et ça aide beaucoup. Ça fait pas. Je suis désolé, j'ai un chat dans la gorge.
0: Oh, mais c'est pas grave. Prenez votre temps. D'ailleurs, on va écouter un peu de musique durant cette interview, parce que y a une sacrée programmation qui est proposée. Il y a notamment Tagada Jones, La Ruquetanu, Bad Trip, Die Cabin, El Comunero. On va écouter deux morceaux. Mais avant ça, à quel type de public s'adresse votre festival ? Est-ce que c'est pour les punk rock convaincus ou bien pas forcément ?
3: Tout public, j'allais dire. Bon, après, c'est une musique, ce sont des musiques amplifiées, en général énergiques, même si dans le lot, on a El Comunero, par exemple, qui est plus chanson française, j'allais dire, chanson à texte, qui s'inspire beaucoup, qui a démarré sur les chants, il reprenait les chants républicains espagnols. Et donc, il y a toujours un engagement du texte un peu engagé, politique, donc avec des musiques plutôt soft, accordées, accordéon, guitare. Voilà, vous avez Die Cabin qui est plutôt pop rock, et puis ensuite La Ruquette, je sais pas s'il y a besoin de présenter. C'est un groupe de premier plan sur les 30 dernières années qui est chanson rock aussi engagé. Et puis effectivement à côté de ça, on a Bad Trip ou Tagada Jones qui sont des groupes qui sont plus metal, punk rock. C'est un public très large. Enfin, ça s'adresse à beaucoup de gens. Notre public en général est très large, assez familial d'ailleurs. C'est assez bon enfant, contrairement à l'image qu'on pourrait en avoir. Voilà, c'est multiculturel.
0: Multigénérationnel aussi, peut-être.
3: Multigénérationnel, tout à fait. Enfin, moi, j'étais surpris dans les premières années avec mes enfants qui étaient jeunes. Et il y a les vieux briscards, enfin, des espèces de loulous avec des crêtes qui font des espèces de remparts pour que les petits puissent pogoter sans être importunés par les grands. Enfin, c'est assez rigolo.
0: Et qu'est-ce qui explique qu'il y a quand même encore pas mal de préjugés autour de la musique punk, rock comme quelque chose de très rebelle, voire parfois de violent? Est-ce que ça c'est justifié ou comment vous l'expliquez?
3: C'est quand même un mouvement qui est né, un mouvement contestataire. De rébellion. C'est un style musical aussi qui est quand même assez virulent, assez violent. Maintenant, les gens qu'on trouve dans ce milieu-là sont plutôt des gens, j'ai dit, entre guillemets, apaisés. Alors, ils ont des looks assez marginaux, ça peut faire peur, mais... Je vais pas citer Charlie Lee Couture parce que j'aurais peur que ce soit mal compris, mais voilà, on aime bien les gens qui sont visuellement différents parce que voilà, et c'est facile. Enfin, c'est un préjugé. En 20 ans de pratique, il y a jamais eu de ni de bagarre, ni d'échauffourée, ni de problème, des petits soucis, mais c'est vraiment à la marge. Il y a pas eu de grosses bagarres, de gros dégâts dans le village. Enfin voilà, même les habitants du village au début, ils étaient effectivement assez réticents, un peu inquiets, etc. Et puis année après, ils ont vu qu'il se passait rien. Donc voilà, ils sont des gens comme les autres en fait. Hein.
0: Et ça permet aussi d'habiter culturellement des espaces ruraux où il n'y a pas forcément des temps forts toute l'année comme dans des grandes métropoles. Ça aussi, ça fait partie de la démarche intégrante du festival.
3: C'est exactement l'objectif, tout à fait. C'est d'amener la culture en milieu rural. Alors, certaines formes de culture, mais y a d'autres associations qui travaillent sur du théâtre. Alors, c'est un tissu associatif, en fait, hein, qui travaille sur du cinéma, sur d'autres types de musique. Mais voilà, nous, notre créneau, c'est les musiques amplifiées et principalement centrées sur le punk rock, parce qu'il y a cette entité au départ, donc des Apaches, qui est qui sort de ce mouvement là quoi.
0: Et vous Thierry, qu'est-ce qui vous a attiré vers le style punk rock, qu'il soit musical ou même culturel?
3: D'abord c'est la musique de ma jeunesse. C'était le mouvement dans les années 80, des mouvements de rébellion, du en gros merde à tout quoi. Et quand on a 20 ans, on aime bien dire merde à tout et à tout le monde. Aujourd'hui, ça prend d'autres formes, mais voilà, le but du jeu, c'est d'envoyer, de casser les codes de la génération d'avant. Et puis après, j'ai trouvé des copains aussi, j'ai trouvé une énergie. Et puis aussi, quelque part, à un moment donné, des gens qui sont montés sur scène et qui connaissaient deux accords de guitare, quoi. Et qui ont prouvé qu'on n'avait pas besoin d'avoir un haut niveau pour pouvoir raconter des choses, faire de la musique, tout simplement. C'est juste un kiff, quoi.
0: Mais c'est vrai qu'il y a une grosse période, hein, notamment dans les années 80, de musique politique, contestataire. Est-ce que vous trouvez qu'il y a encore l'espace pour accueillir ce genre de pratique aujourd'hui en 2026, ou ça a été quand même peut-être relégué un peu de niche et un peu en arrière?
3: En tout cas, aujourd'hui, quand je regarde le monde tel qu'il est, il y a une nécessité. Je crois que ce mouvement-là, pas forcément le mouvement punk, mais les mouvements contestataires qui remettent en cause une espèce d'ordre établi. Enfin, après on va virer politique, je vais vite m'arrêter, mais dormez tranquille jeunes gens, on veille, c'est un peu inquiétant quoi. Donc
0: Alors, je vous propose, Thierry, d'écouter tout de suite un des deux titres qu'on a sélectionnés pour aujourd'hui. Donc, le premier, c'est « Mort au con » de Tagada Jones.
3: Qui parle bien de tout ça, justement.
0: Justement, très à propos. Peut-être quelques mots pour présenter Tagada Jones avant qu'on l'écoute.
3: Alors, Tagada Jones, peut-être pour parler du festival, donc c'est effectivement notre 20e édition. On a, tous les ans, on essaye d'avoir quand même des têtes d'affiche de niveau national, voire international. Cette année, on en a deux. Donc on a Tagada Jones qui est un groupe phare de la scène punk rock depuis 30 ans. Voilà, au même titre que les Shérifs ou d'autres. Enfin voilà, théoriquement c'est un groupe qui parle à une certaine génération au moins. Et puis la deuxième tête d'affiche, bon, je ne sais pas s'il y a encore besoin de les présenter, mais c'est La Rue qui est à nous. Alors juste pour une petite petite parenthèse, je vais faire un petit peu de promo, mais c'est complet à Bordeaux, c'est complet partout où ils passent autour, et chez nous il reste encore de la place. Donc voilà, traînez peut-être pas pour les réservations. Qu'est-ce que je voulais dire sur ces deux grosses têtes d'affiche, et Tagada, oui, c'est un grand nom de la scène punk rock en France depuis 30 ans.
0: On va continuer à parler de tout ça, mais tout de suite on écoute Mort au con de Tagada Jones.
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0: Et vous venez d'écouter Mort au con de Tagada Jones, qui seront donc en représentation au Festivasque, donc le 6 juin prochain, lors de cette édition anniversaire. Peut-être d'ailleurs, est-ce qu'on peut évoquer les temps forts du festival lors de cette journée ?
1: Les temps forts, c'est les deux grosses têtes d'affiche. En fait, on va alterner des groupes de premier plan avec des groupes moins connus. C'est aussi une occasion pour des groupes locaux ou des groupes moins connus d'avoir un peu un coup de projecteur, de se produire sur une scène avec des groupes de notoriété nationale. Les deux gros temps forts, ça va être La Rue qui est à nous et Tagada. Bad Trip, c'est un groupe, comment dire, c'est du metalgore. Je sais pas si ça existe, on va l'inventer pour l'occasion, avec donc une mise en scène assez inspirée de tout ce qui pourrait être film d'horreur. Il y a un côté un peu Rocky Horror Picture Show. C'est un peu, alors c'est pas sanguinolent, mais oui, c'est très inspiré de films d'horreur sur un fond assez métal. Moi j'aime bien.
0: Alors le festival, il propose un tarif unique, donc on veut venir, faut prendre sa place. Donc on va sur Hello Asso, sur le Hello Asso de l'association Les Apaches et
1: Exactement.
0: Du Festivasque. Et donc c'est un tarif unique de 25 €. Donc on achète sa place et ça donne accès à toute
1: accès
0: la soirée.
1: On a accès à tout. Alors tarif unique, oui et non. C'est-à-dire qu'il y a un tarif. Alors j'ai plus les niveaux en tête, mais je crois que c'est gratuit pour les moins de 12 ans.
0: Moins de 14 ans.
1: Moins de 14 ans, voilà. Pour 25 €, ce qui est le prix d'un concert sur Bordeaux, en fait, vous avez 6 groupes, dont 2 groupes de tout premier plan. C'est un choix délibéré. Enfin, c'est un combat de chaque fois d'essayer de maintenir le prix le plus bas possible, parce que ce genre d'action, ça engage des frais quand même qui sont de plus en plus lourds. Et le portefeuille, il n'est pas extensible. Les coûts augmentent plus vite que les salaires. Donc il faut arriver à ménager la chèvre et le chou. Donc on essaye de s'en sortir comme ça. On mise sur l'affluence.
0: Vous attendez à peu près à combien de personnes
1: Si on est entre 800 et 1000 personnes, ce serait bien. Voilà, on espère bien. Pour l'instant, c'est bien parti avec les réservations. La dynamique est positive.
0: Et j'imagine que depuis 20 ans que le festival existe, c'est devenu peut-être un rendez-vous pour certains habitués.
1: C'est devenu un rendez-vous pour beaucoup de gens. Il y a des gens qu'on revoit à cette occasion, qui sont repartis dans les quatre coins de la France et qui reviennent pour l'occasion et qu'on revoit à ce moment-là. Donc c'est assez sympa, c'est rigolo.
0: Et on le sait, le milieu culturel est en crise en ce moment. Il y a de moins en moins de moyens qui sont alloués, des coupes budgétaires, des coupes de subventions. Est-ce que c'est difficile pour votre association de résister un peu dans ce contexte ? Comment ça se passe à ce niveau-là ?
1: Alors nous, on a... merci à tous ceux qui nous supportent, les particuliers comme les institutionnels. Mais c'est vrai que depuis le début, on mise sur un minimum de subventions, mais là pour l'instant, donc la communauté de communes en fait et les communes, la commune d'Ascq et la communauté de communes du Front Sadé nous aident encore, nous soutiennent. Après, on a pas mal de mécènes privés qui nous aident soit financièrement en numéraire, soit par le prêt de matériel ou le don de matériel. Ça aussi c'est important parce que ça représente des valeurs qu'on n'a pas, de l'argent qu'on n'a pas à sortir. Et donc pour l'instant on est toujours aidé, mais effectivement je pense que le jour où on n'aura plus d'aide, aujourd'hui sans subvention on peut pas s'en sortir. Voilà, clairement. À moins d'augmenter les prix, mais si on augmente trop on n'a plus personne. C'est pas le but du jeu non plus, quoi.
0: Oui, puisque le but, c'est d'inciter justement même de nouveaux festivaliers à venir à chaque édition. Si on est intéressé, qu'on veut retrouver toutes les informations, comment on fait ?
1: Alors, il y a le site du Festivasque qui doit être sur de mémoire jimdo.free.fr. Tapez Festivasque dans n'importe quel moteur de recherche.
0: Il n'y en a qu'un.
1: Et voilà, vous tomberez forcément dessus. Vous aurez toutes les informations, les réservations, les informations pratiques. Donc, on a mis à disposition, tous les ans, on a un camping pour les camions aménagé. On a aussi un espace pour les voitures, enfin les tentes, a priori sans voiture, mais où les gens pourront poser la tente. Alors c'est un camping rudimentaire, hein, il y aura des toilettes sèches, pas certain qu'il y ait un point d'eau pour pouvoir se brosser les dents, mais au moins pouvoir se rincer. Bon, voilà, il y aura des parkings bien sûr.
0: Ça fait partie de l'ambiance de l'esprit festival.
1: Ça fait partie de l'ambiance du festival.
0: Est-ce que vous avez quelque chose à rajouter ? Pourquoi il faut venir au festival, ce qui est notamment à cette édition, cette 20e édition anniversaire ?
1: D'abord parce que c'est sympa, parce que ça change des festivals qu'on peut voir d'habitude, les gros festivals qu'on a dans la région. Il y a ce côté un petit peu artisanal de briques et de broc, enfin que personnellement je trouve assez sympa. Ce milieu, ce mélange de gens, de générations, c'est vraiment une ambiance tout à fait particulière, oui.
0: Eh bien, on arrive à la fin de cette interview. Donc, le Hello Asso, il est déjà ouvert. On peut déjà réserver, prendre sa place.
1: Tout à fait.
0: Donc, n'hésitez pas, faites-le avant qu'il ne soit trop tard. Et un grand merci, Thierry, d'être venu sur notre antenne.
1: Merci de m'avoir accueilli.
0: D'avoir répondu à nos questions sur Radio Campus. On va se quitter en musique avec un autre titre qu'on a sélectionné aujourd'hui. Cette fois-ci, c'est le groupe Bad Trip avec le titre La Bouchère de Hanovre. Bah, pareil, quelques mots sur le groupe.
1: Un joli jeu de mots sur Bad Trip, puisque c'est comme les tripes, voilà, donc La Bouchère de Hanovre, voilà, on est dans la continuité. C'est un combo marseillais à l'origine, qui s'est petit à petit étoffé, donc, et on a deux femmes et trois garçons, et donc s'ils s'inspirent beaucoup de la mouvance du cinéma gore, ils tournent beaucoup autour de cette esthétique et de ces thématiques-là, puis c'est un bon gros métal qui se coupe bien les tripes, voilà, il y a un mélange assez détonnant et visuellement original. Donc voilà, et puis vous les verrez pas partout, c'est chez nous et c'est nulle part ailleurs.
0: Donc le rendez-vous est pris, rendez-vous le 6 juin pour le Festivasque. Une nouvelle fois, merci Thierry.
1: Merci beaucoup.
0: Et on se quitte avec donc La Bouchère de Hanovre.
1: Petite information, oui, excuse-moi, je coupe. Pour ceux qui ne verraient pas du tout où ça se situe donc sur la 10, à la sortie Saint-André de Cubzac. Voilà, c'est à 2 km de Saint-André, de la sortie Saint-André de Cubzac sur la 10, après le pont sur la Dordogne. Voilà, c'est pas loin d'ici, c'est à aller 20 minutes de Bordeaux.
0: C'est plutôt accessible et il y a le parking.
1: Et en plus, il y a parking, voilà. Et on dégagera l'autoroute pour l'occasion.
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1: Et c'est à présent la fin de Passage pour aujourd'hui. Un grand merci d'avoir été à l'écoute. On va se quitter en musique avec les rayons de soleil qui pointent le bout de leur nez. On se quitte avec le titre Black Orchid de Soul Soul Jazz. 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Et ça, c'est quand même rare. Donc, profitez-en. Et puis, en attendant, on vous souhaite une excellente soirée sur nos ondes, toujours sur le 88.1.

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Bonjour tout le monde, de vous écouter Radio Campus Bordeaux. Nous sommes mardi 20h, c'est donc Antirouille. C'est parti pour 60 minutes de musique pop, rock, folk, blues. Et nous commençons avec les Doobie Brothers qui, dans les années 70-80, sévissaient sur les ondes.

Alter Ego. Et nous allons retourner dans les années 80 avec un groupe qui nous vient de l'étranger. À mon avis, ça va être un groupe irlandais ou écossais, les Waterboys. Nous allons consacrer d'ailleurs la plupart des titres de l'émission aux années 80. Pourquoi pas ? On écoute très souvent les années 70, alors on va rajeunir un peu avec les années 80, les Waterboys.

0: Les Traveling Wilburys, c'était Handel With Care. C'était un groupe qui a été composé à l'époque, qui ont fait un passage très très court, composé par Bob Dylan, George Harrison, Tom Petty et j'en passe. Et les meilleurs. Et nous allons retourner dans les années 80 avec un titre de Tina Turner qui avait réussi à se débarrasser de son mari. Let's Stay Together.
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Nathaniel Radcliffe. Et nous allons enchaîner avec Nilsson et une chanson qui a été un super tube à l'époque.

Une deuxième voix féminine avec Anna Aldridge. Et nous allons retrouver Monsieur Chris Rea. Joséphine.

0: Et où est-ce que ça nous mène plus loin? Georges Didier Huberman, qui lui sera en conférence le 4 juillet, qui est enseignant à l'école des études en sciences sociales, qui a notamment publié un ouvrage autour de la figure du bailaor Israël Galban, le danseur des solitudes, paru en 2006, aux éditions de Minuit. Eh bien, nous en parlera lors d'une conférence qui s'appelle El Pequeño Reloj. Et voilà, c'est des pensées sur le compas à travers Lorca, donc Bergamine, mais aussi Paco de Lucien, Enrique Morente. Et tout ça, ce sont des conférences qui se déroule au Café Musique. Expo, juste dans la halle du pôle de danse de Saint-Pierre-de-Mont. Les regards détournés de Léo Geoffrion. Secret des loges, attente, intensité, regard, tension. En fait, le backstage, le camerino, pris par l'œil de ce photographe. Apparemment, ça a l'air pas mal du tout. Plutôt des photographies en noir et blanc. Dommage que ce soit ça, juste dans la halle du pôle. Ça aurait été bien qu'il y ait quelque chose à l'intérieur du festival, mais bon, c'est peut-être un choix par rapport au format. Cinéma du 30 juin au 3 juillet au cinéma Montois qui s'appelle Le Grand Club. Alors ce sera tous les jours à partir de 14h. Ce sont des documentaires. Ea, un mantra andalou d'Henri Belin, autour de Pilar La Monica et Juan Madrera. Ça te dit quelque chose, Samantha, qui ont un cortijo dans la baie de Cadiz et qui font des choses un petit peu de façon totalement indépendante, justement, autour de comment résister à la marchandisation un peu du flamenco, mais tout en restant proche des essences du départ. Bon, c'est un documentaire à voir. Tu ne l'as pas vu non plus, non ? Ea, un mantra andalou. Mais à voir. Voilà. Rojo Clavel de José Correa, c'est sur Manuel Lignan. C'est un documentaire sur Manuel Lignan, le bailaor. Farruquito, une dynastie du flamenco de Santiago Aguado et Reuben Atlas. C'est sur la saga familiale des Farruco, à partir de la figure du patriarche. Et ensuite, Beyond Flamenco de Carlos Saura, dont on a parlé tout à l'heure. Donc, ça date de 2023. C'est la suite. Et la dernière. Peut-être brique de son œuvre dans laquelle il a toujours fait référence au flamenco, que ce soit dans Noce de sang, dans Carmen, dans Sevillana, dans Flamenco, ensuite Flamenco, et là c'est flamenco. Beyond Flamenco. Je pense que c'est un documentaire sur comment il a fabriqué, c'est la fabrication de ces films autour du flamenco. Une rencontre à la librairie Caractère le 3 juillet à 18h avec Raúl Quinto, donc, qui a été traduit aux éditions Le Temps des Cerises. C'est la traduction, en fait ça s'appelle, originellement ça s'appelle Martinete da Rey Sombra. C'est une chronique historique et poétique qui est dans l'ambiance de... Enfin, dans l'ambiance, pas vraiment l'ambiance. Qui parle du moment de la purification ethnique contre la population gitane sur Fernando Theis. Et voilà, c'est un ouvrage qui a quand même eu le prix national de narration en 2024 en Espagne, et ça a été traduit par Chant profond du roi de l'ombre, sachant que Raúl Quinto est né en Cartagena et il réside aujourd'hui à Almeria. L'excellente librairie Caractère le 3 juillet à 18h. Est-ce que j'ai parlé de tous les ce que j'ai appelé les afueras du festival? Je pense qu'on a fait quelque chose d'un petit peu, non pas totalement exhaustif, mais enfin on n'en est pas loin. Tu veux rajouter quelque chose?
1: Oui, a priori il y a la journée des peñas aussi.
0: Ah oui,
1: j'étais en train de regarder.
0: Et la journée des enfants aussi, je crois.
1: Et la journée des enfants, oui. Donc c'est vraiment une programmation qui est très très large en fait, et ça touche pas mal de public parce qu'il y a, si je ne me trompe pas, il y a des médiations culturelles aussi. Regardez, allez sur le site et regardez, parce qu'il y a énormément de choses et c'est assez intéressant de voir que ça touche tous les domaines aussi, autant le cinéma des conférences, des photos, les enfants, il y a plein de choses.
0: Une semaine à l'heure du festival Arte Flamenco, dont on vous donnera des nouvelles quand on reviendra en septembre, puisque la radio sera fermée à ce moment-là, mais on fera des comptes rendus au mois de septembre. On va écouter Maite Martin, on a beaucoup aimé l'album, le dernier album, Il Tempore, et on écoute un morceau court qui s'appelle Mira lo que te he comprado, Maite Martin.

0: Alicante de las Minas.
1: Olé,
0: olé, olé, olé, j'adore Maïté Martin. Oh, qu'est-ce que c'est qui démarre derrière? Non, c'est pas ça. On l'écoutera tout à l'heure. Donc, mais on va écouter tout à l'heure, effectivement, quelque chose d'absolument inédit, hein, je l'ai dit tout de suite, qui va même me surprendre, Samantha. Mais... parce qu'on va parler d'Omega. Donc Omega, c'est les 30 ans de la sortie de ce disque fondateur, on va dire aussi, enfin, on reparlera de ça tout à l'heure, mais sachant qu'il y a 30 ans, donc en 1996, Enrique Morente et le groupe de Grenade, Lagartijanic, avec dans l'album aussi Vicente Amigo, Tomatito, Isidro Muñoz, José María Canizares, eh bien, on se sont mis en studio, enregistré cet album qui s'appelle Omega. Donc, deux mots sur Lagartijanic, moins connu qu'Enrique Morente par les aficionados du flamenco. Donc, c'est, d'abord, leur nom est tiré d'un titre d'une chanson du groupe de post-punk Le Barros, donc, qui était une école d'architecture, d'art, etc., de design en Allemagne dans les années 20, du siècle précédent, hein, on est d'accord. Antonio Arias, voix basse, Juan Colorniu à la guitare, Miguel Ángel Rodríguez Pareja à la guitare aussi, et Enrique Jiménez, batterie, qui jouera ensuite avec un groupe plus connu de flamenco, peut-être qui s'appelle Los Planetas. Donc en 1991, ils ont fait un premier album, d'orientation plutôt rock, grunge, thrash metal, et c'est avec leur troisième album, Sous, hein, qu'ils rencontrent Morente, puisque le producteur de Sous est Carlos Matos, qui est aussi celui de Enrique Morente. Donc Omega, c'est un hommage d'abord à la poésie de Lorca, particulièrement le recueil Poeta en Nueva York, écrit entre 1925 et 1930. Pas que le recueil se déroule, mais en tout cas, il écrit ça, Lorca, lorsqu'il est aux États-Unis, invité par l'Université de Columbia à New York et ensuite à Cuba. Le recueil ne sera publié qu'en 1940, donc 4 ans après son assassinat. C'est un double hommage, puisqu'il honore aussi la figure de l'auteur-compositeur canadien Leonard Cohen, mort, lui, il y a 10 ans à peu près, et qui, à l'instar de Patti Smith cette année, là, avait reçu, comme cette année Patti Smith, en 2011, lui, le Premio Asturias, hein, qui est un prix prestigieux espagnol. Et Cohen avait lui-même chanté et composé autour de Lorca, notamment dans l'album Your Man en 1988, avec la chanson Take This Waltz, qui deviendra Pequeño Vals Viennes, justement sur Omega, puisque c'est de ce poème de Lorca tiré du poète à New York, qu'avait choisi d'enregistrer Lagartijanic et Enrique Morente. A noter que la cantante Ana Belén l'avait déjà utilisé, ce texte de Lorca, Pequeño Vals Viennes, dans son album Lorquiana, qui lui datait de 1988. Ben, on va écouter tout de suite, non pas ce titre-là, mais un autre tiré d'Omega. Ça s'appelle Alléluia, et c'est évidemment Alléluia, ça fait référence au fameux titre de Leonard Cohen, un de ses plus connus. Voilà, je le remets, et puis on écoute tranquillement. Tu veux dire un petit mot sur Omega, pendant que je triture un peu tout ça?
1: Non, je veux bien écouter.
0: Allez, on écoute. Tes désirs sont des ordres. On va écouter donc Alléluia, Enrique Morente, Lagartijanic. C'est parti.

0: Voilà, donc c'était Alléluia, qui est dans l'album Omega. Donc en fait, les 30 ans de la sortie d'Omega, alors se doute bien en l'entendant, hein, Samantha, qu'à l'époque, en 1996, ça fait un petit peu, c'est un électrochoc. Hein. Un électrochoc un peu similaire à celui qui avait provoqué la Leyenda del Tiempo de Camarón. Bon, mais voilà, donc pour fêter ces 30 ans, il y a une tournée qui est annoncée. Tu voulais dire quelque chose peut-être par rapport à Omega, parce que tu es né avec Omega, enfin je veux dire. Non, mais c'est 1996.
1: C'est... Oui, tout à fait. Ben, c'est un disque à écouter, comme celui de Camarón, La Leyenda del Tiempo, où il y a des disques comme ça qu'il faut écouter.
0: Voilà, exactement. Donc voilà, dans La Leyenda del Tiempo, il y avait déjà Lorca, il y avait Cayam, il y avait Villalón, il y avait aussi comme des musiciens tels que Pata Negra, il y avait un producteur comme il y a celui d'Omega, là, c'était Ricardo Pachón. Il y a eu des polémiques, effectivement, beaucoup aussi. La seule différence entre La Leyenda et Omega, c'est le nombre de ventes des deux albums, parce que La Leyenda del Tiempo, je crois, s'est écoulé à 200 exemplaires. Bon, même si Omega, il y a eu des polémiques qui ont fait que, certains n'ont pas voulu l'acheter, mais enfin, c'était quand même vendu un peu plus. Il y a un documentaire très intéressant qui est sur Omega, un documentaire de José Sánchez Montes, ça s'appelle Omega 30 años, ça dure 1h20, on le trouve facilement en cherchant sur les moteurs de recherche. À propos d'expérimentation, je voudrais qu'on écoute ça, et puis ensuite, si on a le temps, je vous en dis deux mots. On écoute ces couplets. C'est parti.

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0: Voilà, je coupe un petit peu le sifflet à Rodolphe Burger parce qu'on est un petit peu pressé par le temps. Donc c'est Rodolphe Burger dans son 7e album, je crois, solo, qui date de 2024, qui s'appelle Avalanche. C'est un hommage pardon, au poète Pierre Alféri, qui a signé sous son nom et sous le pseudo de Thomas Logo, je crois, plus de 50 chansons pour Burger et son groupe Catonoma. Alféri lui est mort en 2023, à seulement 60 ans. C'était le fils aîné du philosophe Jacques Derrida et de la psychanalyste Marguerite Aucouturier. Avalanche, c'est le dernier texte publié d'ailleurs par Pierre Alféri. En 2017, lors d'un concert à 7, avec Serge Tessoguet à la batterie, Arnaud Dieterlen et à la batterie, pardon, Tessoguet à la guitare évidemment, et à la contrebasse à la Murcia, Burger avait déjà expérimenté cette forme avec cette puissance sombre, hein, enveloppante, ce grain électrique qu'on sent derrière. Et de cette version, dans cette version live à 7, Sarah Murcia reprenait chaque copla dite par le chanteur espagnol, puisqu'on l'a bien compris, ce sont des coplas en français que chante Rodolphe Burger. Rapidement, qu'est-ce que tu... Enfin, prends le temps que tu veux, mais qu'est-ce que tu penses?
1: J'assimile. De... Ah ben là, je suis surprise ce soir, Ludo. Non, c'est... Moi, je pense qu'il faut écouter au maximum tout ce qu'il y a, au maximum tout ce qu'il y a et tout ce qui est pour avoir un répertoire et... pour pouvoir des opinions différentes et pour connaître de beaucoup de plus possible de choses en fait pour donc c'est toujours intéressant d'écouter je connaissais pas trop le nom oui parce qu'il me semble qu'on en avait déjà parlé dans une émission si je me trompe pas mais voilà à écouter je pense à creuser un petit peu plus
0: Voilà c'est l'album Avalanche de Rodolphe Burger et ce titre s'appelle tout simplement Coplas. Voilà, je trouve ça absolument magnifique. On va terminer par l'agenda. On va peut-être l'écourter parce que, mais on va surtout donner une date. C'est samedi qui arrive. Dis-nous pourquoi.
1: Alors, oui, pourquoi j'ai ma promo. Oui. Donc samedi 9 mai, voilà, on sera avec Moïse Malagon, Anthony Dunoguier et Antonio Hernandez. Alors, donc moi à la danse.
0: Voilà, lui au chant, enfin Moïse au chant.
1: Oui, Moïse al cante, Antonio à la guitare, Anthony au cajon et moi à la danse. On sera au Coup de Théâtre à Bègles. Voilà, les réservations se font via Eloasso et vous pouvez tout retrouver, toutes les infos, vous pouvez les retrouver sur un site qui s'appelle flamenco-bordeaux.fr et là vous avez tous les liens en fait de réservation. Bon, effectivement, le 9 mai, on sera donc à Bègles avec les compañeros de siempre de flamenco de Bordeaux. Il y a d'autres événements quand même dans la région. Le 24 mai à Angoulême, parce qu'Antonio Hernandez y sera avec Alcante, Juana Núñez et à la danse, une très bonne amie, Eva Verbruggen. Voilà, je fais vite. Le vendredi 29 mai, du côté basque, à la Luna Negra, sera Caroline David avec ses musiciens. Et le 30 mai, le gala de la Peña Copas y Compas à Tresse. Voilà.
0: Bah, il nous reste une minute, le temps de se dire au revoir. Il n'y a pas de recette. Voilà, on a chuinté, cuté la recette ce soir. Tant pis, la prochaine fois, ne vous inquiétez pas. On vous souhaite une excellente fin de nuit, même si vous écoutez ça en plein jour. Ne vous inquiétez pas, c'est normal. Parce que pour nous, il est pratiquement 22h. Samantha, au revoir.
1: Au revoir, Ludo.
0: On se retrouve au mois de juin. On n'en dit pas plus, mais il y aura
1: pour l'épisode numéro 9.
0: Et le dernier de la saison, 2025-2026.
1: Voilà. Mais on n'en dit pas plus.
0: Voilà, il y aura une buona sorpresa. Allez, on se dit au revoir en écoutant le générique de Falsetta.
1: Allez.
0: Allez, ciao.

Bonjour, soyez les bienvenus, c'est Eldorado. Soyez les bienvenus pour une heure d'errance en terre rock, folk, etc. Elles sont les enfants du punk. Elles sont les enfants de cette année 1976 où à Londres, tout semblait possible, où la liberté et l'aventure étaient les seuls mots qui valaient. Elles sont les Raincoats, groupe qui s'organise autour de trois musiciennes. La guitariste et chanteuse Anna Da Silva rencontre Gina Birch au Hornsey College of Arts dans le nord de Londres. Elle décide, comme cela se faisait alors, de manière absolument intuitive et décomplexée, de fonder un groupe. Gina, qui n'a jamais joué d'un instrument, choisit la basse, qui a le mérite de coûter moins cher que la batterie. Après deux années de jeu, de rencontres, d'expérimentation, elle s'associe à une troisième musicienne, professionnelle, celle-ci, la violoniste de formation classique Vicky Aspinall. C'est à ce moment-là, en 1979, que naissent les Raincoats et leur musique sur le fil, tendue et précaire, miraculeuse et en équilibre constant, ténue tel un roseau, mais semblant contenir le monde entier. C'est une musique qui ne ressemble à rien de connu, une manière d'espéranto, le langage d'un très jeune enfant qui aurait déjà beaucoup vécu. Montagnes russes miniatures, les chansons des Raincoats offrent les saisissants raccourcis de vastes paysages, aux reliefs contrastés, au climat tantôt clément, tantôt orageux. Quand on ouvre le dictionnaire du rock supervisé par Mishka Assayas, voici comment les Raincoats sont caractérisés. Groupe de rock, reggae, folk, jazz et musique inclassable britannique. Ce même Mishka Assayas, en 1984, quand paraissait le troisième album des Raincoats intitulé « Moving », écrivait au sujet de celui-ci. Elles s'attaquent dans ce disque à des cibles, à des styles bien définis qu'elles abordent avec une liberté et un bonheur complet. Le principal est puisé dans la musique tropicale, mais des types de jazz bien précis et qui dépassent de très loin ma culture sur la question servent aussi bien de source aux Raincoats. Ce type d'inspiration n'est pas neuf, mais le groupe s'y singularise pour plusieurs raisons. D'abord par son magnifique travail d'harmonie. Ces trois voix qui s'entremêlent évoquent quelque chose d'ancestral, de chaleureux et qui reste néanmoins à l'abri de tout plaquage ethnologique. Et puis par l'originalité constante des arrangements où résonnent des combinaisons de rythmes et de sonorités toujours neuves et enthousiasmantes. Pourquoi ne pas mentionner non plus la poésie intuitive et sans prétention des paroles qui colle parfaitement à l'esprit de bricolage inspiré de la musique ?

Quand paraît en 1983 sur le label Rough Trade le troisième album des Raincoats dont est extraite cette Rainstorm, le groupe est séparé, leur musique n'ayant jusqu'alors obtenu aucun succès. Il faudra attendre 10 années pour entendre à nouveau les Raincoats. Kurt Cobain, immense fan du groupe, demande à son label Geffen de rééditer les disques des Raincoats et invite le groupe à assurer en 1994 les premières parties de la tournée européenne de Nirvana. Mais Cobain met fin à ses jours avant que ce projet ne se réalise. Le groupe Sonic Youth, alors compagnon de Nirvana sur le label Geffen, vouant eux aussi une grande admiration aux Raincoats, concrétiseront le retour sur scène du groupe. Le batteur de Sonic Youth, Steve Shelley, intègre le trio à l'occasion d'une tournée organisée en 1994 dans le circuit alternatif américain. C'est peut-être la chanteuse et bassiste de Sonic Youth, Kim Gordon, qui a le mieux résumé l'art si singulier des musiciennes de The Raincoats. Elles avaient l'apparence de personnes ordinaires, créant une musique extraordinaire. Demeurons à présent auprès de Kim Gordon et de son prolongement de l'art de créer des chansons extraordinaires.

Bull in a Heather est extraite de l'album de Sonic Youth, Experimental Jet Set Trash and No Star. Inspirée à Kim Gordon et Thurston Moore, les auteurs de la chanson, par leur ami Bob Nastanovich du groupe Pavement, elle signe un certain retour à l'expérimentation. Dans son livre Sonic Youth, paru aux éditions Le Mot et le Reste, Mathieu Thibault se penche sur ce titre qui ouvre le disque. Le choix de la chanson comme single résume le virage underground de Sonic Youth. Elle prend le contre-pied total des singles de Dirty, où les refrains résolvaient avec énergie l'attente des couplets. Cette fois, le groupe crée un anticlimax à partir d'un riff joué en harmonique derrière le chevalet par Moore et d'une déclamation de Gordon. Sa performance haletante et les obsédants contrepoints des guitares assombrissent progressivement le groove des couplets. Les frottements de basse au médiator illustrent la tension constante de la chanson qui parvient à marier malaise et immédiateté pop. Cette dangereuse rêverie, servie par une interprétation d'une rare douceur, éclate lors d'un pont très court, le temps d'un « Oh, I love you » à la folie contenue. Comme l'histoire des Raincoats, l'histoire de Sonic Youth commence dans une école d'art, l'Otis Art Institute de Los Angeles. Kim Gordon, nourrie aux disques de jazz de son père et aux disques de rock de son frère, y rencontre un étudiant charismatique qui lui fait découvrir la musique qui se trame alors à New York, le punk et la balbutiante No Wave. Fasciné, Kim décide de partir pour la côte Est. À New York, elle fréquente le milieu artistique d'avant-garde et c'est ainsi qu'elle rencontre Thurston Moore. L'aventure de Sonic Youth peut alors commencer. Cet étudiant charismatique qui avait su allumer l'étincelle en Gordon s'appelle Michael Gira. Dès 1982, il fonde lui aussi son propre groupe qu'il intitule Swans.

La musique de Swans est-elle un ciel avant l'orage, anormalement calme, menaçante, suspendue? L'âme du groupe, Michael Gira, a déjà vécu 1000 vies quand il initie le groupe au début des années 80. Avant l'âge de 18 ans, Gira s'est drogué, a fugué, a dealé, a volé, a fait la manche, a été incarcéré, s'est exilé un an en Israël. De retour aux États-Unis, il découvre le punk et cette musique sera sa planche de salut. Il fonde le fanzine No, qui se fait l'écho des mouvements punk et no wave, et part pour New York pour vivre une vie de musicien. Il se lie avec le musicien expérimental Glenn Branca qui le prend sous son aile. C'est en 1982 qu'il fonde son groupe Swans. Let It Come Down, à l'instant programmé dans Eldorado, est extraite de l'album The Burning World, disque paru en 1989, qui bénéficie de la production de Bill Laswell, qui y tient également les basses, ainsi que de la présence au violon du grand Fred Frith. C'est un des plus beaux enregistrements de Swans, emblématique de la manière de Gira, toute de menace et de délicatesse mêlée. La pochette de The Burning World est ornée d'une photographie de Robert Mapplethorpe, qui avait signé près de 15 ans auparavant la pochette du premier album de la chanteuse Patti Smith. Le choix de Gira s'est porté sur une image de la grande série de Mapplethorpe consacrée aux fleurs qu'il photographiait en gros plan, Calla Lily. 3 années auparavant, une autre photo de Robert Mapplethorpe ornait un autre grand disque à la rare élégance, Songs from Liquid Days de Philip Glass.

chef de file du courant minimaliste, qu'on appellera bientôt musique répétitive, Philip Glass a toujours établi des liens avec les musiques populaires, provoquant parfois le mépris de ses pairs de la musique contemporaine. Mais Glass traquait avant tout concept la beauté mélodique. Amoureux fou, quand il était jeune homme, de jazz, il se passionne bientôt pour la culture hippie et pour le raga indien. Puis, à côté de son répertoire classique, Glass, toujours, recherchera la compagnie des musiciens rock, pop et folk. Aussi, des collaborations l'uniront aux Doors, à David Bowie ou encore à Brian Eno. Il a confié l'écriture du texte de cette chanson, Freezing, à Suzanne Vega, tandis que l'interprétation de la musique qu'il a composée est confiée au Kronos Quartet et le chant à Linda Ronstadt. C'est le propos du disque qu'il fait paraître en 1986, Songs from Liquid Days, se confronter au format de la chanson, en confiant l'écriture des paroles à de grands songwriters, Suzanne Vega donc, mais aussi Paul Simon et David Byrne des Talking Heads. Suzanne Vega se souviendra de cette collaboration au moment de l'enregistrement de son troisième album, un peu plus tard en 1990, et demandera à Philip Glass d'écrire les arrangements de cordes d'un des titres de ce disque en gestation, le futur Days of Open Hand. À l'instar de Freezing, dont elle avait signé les paroles pour Glass, elle lui demande un arrangement pour un quatuor de cordes, violoncelle, alto et deux violons. La chanson, à laquelle Suzanne Vega ajoute les notes délicates de sa guitare acoustique, s'intitule « 50-50 Chance ».

Days of Open Hand, troisième album de Susan Vega, a été produit par Anton Sanko, collaborateur régulier de Vega à l'époque. Nous parlons là de la fin des années 80. Les fameuses notes de clavier qui ouvrent le succès de Susan Vega, Luca, c'est lui, Anton Sanko, qui les joue. Si Susan Vega sut se souvenir de l'arrangement pour quatuor à cordes écrit par Philip Glass, quand elle s'attaqua à l'enregistrement de son album Days of Open Hand, et en particulier de la chanson 50-50 Chance, alors Anton Sanko avait peut-être ce titre de Vega en tête quand il se pencha sur la réalisation du deuxième disque du poète et chanteur Jim Carroll, Pools of Mercury, qui devrait paraître en 1998. Alternant chansons de facture punk rock assez classique et déclamations de poèmes sur des formats courts et musicalement plus expérimentaux, ce disque est une grande réussite. Pour la mise en musique du poème My Runes, dans lequel Carroll revient sur les deux traits marquants de son existence intense, la destruction et l'indépendance, Anton Sanko écrit donc un arrangement de cordes qui offre au poème de Jim, dit de sa voix étranglée, d'une sincérité et d'une urgence totale, le plus bel écrin qui soit.

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1: Du poète et chanteur Jim Carroll. François Gorin, sur son site Les Disques Rayés, écrit ces quelques lignes. À peine sorti d'une adolescence entre seringues, passe dans les bas-fonds de Manhattan et rebond sous les paniers de basket, Jim Carroll jetait sa vie dans des vers publiés dès 1967. Il traîne dans la clique de Andy Warhol, partage un appartement avec Robert Mapplethorpe et Patti Smith, sa grande sœur. The Basketball Diaries en fait une sorte de Rimbaud, moitié Burroughs. Il y raconte son addiction à l'héroïne. Paradoxe, c'est pour fuir les dealers que Carroll monte un groupe de rock. Ses éclats de poésie urbaine et dûment déchirés s'épanouissent entre les angles arrondis d'un rock assez cossu. Gorin, en se saisissant raccourci tel un flash, embrasse la trajectoire de Jim Carroll. L'homme, à 12 ans seulement, commence de se droguer à l'héroïne en même temps qu'il pratique le basketball en virtuose. Vite, son addiction provoque sa déchéance. Adolescent, Carroll tient un journal et ce sont ses pages que l'on retrouve dans sa première œuvre, la plus connue, l'autobiographie Basketball Diaries. Mais c'est la poésie qui demeurera son langage vital, l'expression naturelle de ses inclinaisons, ses espoirs et ses affres. Sa poésie était telle, et je retourne aux mots de Gorin, une goutte de sang de nuit dans les veines de la ville. Des gouttes de sang dont certains illustres, tels Lou Reed, Ray Manzarek, Patti Smith, Blue Oyster Cult, Pearl Jam, auront éclaboussé leurs chansons. Mais Jim Carroll fit également paraître ses propres disques, une poignée, cinq tout au plus, dont le dernier, Pools of Mercury, sorti en 1998, une dizaine d'années avant sa disparition. My Runes en est extrait. Le dernier titre de ce disque Pools of Mercury est un hommage à un jeune musicien disparu quelques années plus tôt. Un musicien dans lequel Jim Carroll reconnut ses jeunes années erratiques, insensées et désespérées. 8 Fragments for Kurt Cobain. Quelques jours après le décès, à l'âge de 27 ans, du chanteur de Nirvana, Jim écrit ce long poème, dont voici une imparfaite traduction du 7e fragment.

Dumb est extraite du dernier album de Nirvana, In Utero, paru au début de l'automne 1993. Elle préfigure en quelque sorte l'esthétique que le groupe travaillera à l'occasion du célèbre concert Unplugged, débranché, acoustique, donné pour MTV en novembre 1993. De cette chanson, Dumb, le producteur du disque In Utero, Steve Albini, se souvient. J'aimais vraiment le son de cette chanson car elle offrait un contraste avec d'autres chansons plus agressives de l'album. Ça sonnait bien dans le sens où ça sonnait plus lumineux, sans pour autant être conventionnel. C'était une sorte de lumière crue qui convenait parfaitement au groupe. Cette lumière crue, cette fausse douceur, cette sécheresse brute et un peu désolée, ce sentiment d'aspiration brisée aux lueurs, on les doit à la partie de violoncelle qui traverse le morceau. Elle est interprétée par Kera Shelley. 6 années plus tard, Steve Albini et Kera Shelley se retrouvent en studio. C'est en novembre 1998, à Chicago, dans le studio que le producteur vient de faire construire les Electrical Audio Studios. Le groupe Low, originaire de Duluth, dans le Minnesota, constitué du couple Mimi Parker, chant et batterie, et Alan Sparhawk, chant et guitare, travaille à l'enregistrement de leur 5e album, Secret Name. Albini est aux manettes. Et le trio de cordes dont fait partie Kera Shelley, le Triple A Strings, augmente d'un halo brumeux certains titres, tels The Lion Lamb.

In Utero de Nirvana, Secret Name de Low ou encore Viva Last Blues de Palace Music furent tous trois produits par l'américain Steve Albini dans les années 90. Le premier fait d'armes de l'homme qui est aussi et le fut initialement guitariste de ses propres groupes tels Big Black ou Shellac est le premier album des Pixies, Surfer Rosa, en 1988. À partir de ce moment-là, au fil des années, Albini, autodidacte, autarcique, anticonventionnel, se construit une réputation d'antiproducteur. Voici ce qu'il put confier à un journaliste du magazine Rage. Au-delà d'une semaine, on perd souvent son temps. Je me contente de suivre les instructions des groupes avec lesquels je travaille, sans m'immiscer dans leur musique. Il faut que cela sonne comme si le groupe jouait live. Je privilégie l'analogique, la simplicité et la spontanéité parce que la majorité des gens est équipée de matériel moyen. Le label Geffen n'a pas aimé mon travail pour In Utero de Nirvana parce que je n'ai pas dépensé suffisamment d'argent. Au sujet du disque Viva Last Blues, qu'il enregistre en 1994, Albini continue de convoquer les souvenirs. Will Oldham ne répétait pas. Il avait choisi les gens avec lesquels il allait jouer un peu avant la session et tout le monde jouait donc sans directive préalable, la musique étant toujours risquée en fonction des points faibles de ceux qui se trouvaient là. Mais il obtenait des moments de grâce absolue qu'il était impossible d'obtenir en répétant. Ce qu'Albini souligne ici, c'est le double héritage de Will Oldham, l'homme derrière Palace. Le folk et le punk, avec leur dénominateur commun, l'urgence, l'immédiateté, le refus d'une production ou d'arrangements trop léchés qui ôterait aux chansons leur essence. Qui sont ces compagnons que Will rassemble à la hâte pour offrir leur écrin de bure à ses chansons? Ce sont ses proches, un peu de famille, son frère Ned, et une poignée d'amis avec lesquels Oldham partage un amour des musiques de peu. À la batterie, par exemple, c'est Jason Lovenstein, qui officiait alors au sein du groupe Sebado.

Sebado, emmené par Lou Barlow, évadé du groupe Dinosaur Jr. et Jason Lovenstein, fut au début des années 90 le fer de lance du mouvement Lofi, à savoir Low Fidelity, c'est-à-dire un courant qui privilégia alors la spontanéité même brouillonne, les enregistrements effectués avec les moyens du bord, les collages sonores en une manière d'art brut, le retour à une innocence originelle, que la folk music puis le punk avaient incarné en leur temps. Afin que cette errance en terre rock, folk, etc. trouve son terme, que cet épisode d'Eldorado se dénoue, lançons le dernier morceau. Ce sera We Dance, de la formation californienne Pavement, l'autre groupe fondateur, peut-être, du mouvement Lofi. Faussement dilettante, authentiquement mélodique, Pavement sut hisser ses miniatures pop bricolées au rang d'art poétique. Merci d'avoir été à l'écoute et merci, qui sait, de votre fidélité. Souvenez-vous de cette adresse, vous y trouverez émissions et playlists www.radio-eldorado.fr. Portez-vous bien, à la prochaine. Ciao.

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